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1: Et bien justement, voici une autre de Jean-Jacques Goldman.

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0: Alors Rodrigue, bonjour. Debout, il est 5h. On est en ce 14 octobre 2026. Allez, le soleil approche. Les coqs chantent. Le rip traditionnel prennent possession des ondes. Bonjour. Attachez vos ceintures. Lévi Rodrigue démarre maintenant avec tout plein d'énergie. Et en parlant d'énergie, que nous réservent justement les nouvelles locales? On accueille aujourd'hui Mike Pierre-Louis pour nous en dire plus. Mike, bonjour.
1: Bonjour, Miss Caramel.
0: Nous écoutons pour ma nouvelle locale.

0: Voilà, monsieur, bonjour, merci d'être des nôtres sur la MBC Rodrigue FM, sans plus tarder. Voici les titres qui dominent l'actualité en ce mercredi 14 octobre 2026. Examen à Rodrigue, le SI, le HSI et les autres épreuves prévues aujourd'hui maintenues et report pour le NCI et les grades 4 et 5. Les établissements scolaires seront ouverts dans l'île. Échange d'expériences, dialogue constructif entre professionnels Rodriguais et Seychellois autour de la préservation de l'environnement marin et de la durabilité de la pêche hier à Port-Sud-Est. Réinsertion des détenus certifiés en apiculture après 5 mois de formation dans le cadre du projet Bees Behind Bars. Les certificats ont été remis hier à la prison de Pointe-la-Gueule. Et Santé Visuelle, lancement d'une campagne de dépistage du glaucome dans l'île aujourd'hui. Cette initiative du Lions Club de Rodrigue et du Floréal Vacquois s'étalera sur 4 jours. C'était donc les titres qui seront développés lors du grand journal de 6 heures. En attendant, je vous laisse en compagnie de Miss Calamel pour la suite de votre émission Levé Rodrigue.
1: Merci beaucoup, Mike. D'ores et déjà une belle journée et on se retrouve à 6 heures.
0: Très bonne journée à vous également, Miss Calamel, et à tout à l'heure.
1: Merci.

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2: 5h04, bonjour, vous qui nous écoutez d'ici comme d'ailleurs. Qu'il est temps pour faire comme ça aujourd'hui. Alors, nous trouvons qu'hier, les temps ont un petit peu assombri. Nous avons attendu qu'il y ait la pluie, mais malheureusement pas. Alors, est-ce qu'ils ont dit nous gagner les bonnes nouvelles concernant les pluies? Pour nous en dire plus, nos professionnels au bout du fil. Monsieur Ritesh Ragunandan. Monsieur Ritesh, bonjour.
3: Oui, alors bonjour.
2: Alors, quelles sont les nouvelles du temps pour ce mercredi? Merci beaucoup.
3: Toujours l'anticyclone qui pose sud de Mascarin et ça du coup toujours maintenir banaliser modéré sur la région. Et comme vont nous atteindre un vent moyen du secteur sud-est de 25 à 35 mètres par heure et côté rafale quand même arrive dans le bracket des 65 km par heure. Et maintenant côté la mer aussi, la mer est pour mauvais aujourd'hui depuis la main de la houle du secteur sud-ouest des lots de 3 mètres. Donc on va sortir notre mer, il est déconseillé. Maintenant ce qui concerne en termes de temps,

0: le matin et au cours de la journée, c'est du béton en général qui nous perd à travers l'île. Ce n'est que durant la nuit, nous carguons des 20 grains isolés devant la région de Thur. Côté température, la maximale va environ 24 à 27 degrés et minimale dépend 19 à 22 degrés. Voilà, c'est que nous perdons comme temps. Avec ça, moi, je vous souhaite une bonne journée.
1: Ben merci beaucoup, Monsieur Ritesh. Bonne journée à vous également et passez le bonjour à toute l'équipe de Maurice.
0: Au revoir.
1: Au revoir. Et dans même lignée, nous allons un bulletin PCA pour Rodrigue Pouzourdi, qui finit tirer à Zourdi le 14 octobre 2026. Alors, dans quelques petites minutes, nous pouvons nous un bulletin PCA pour Rodrigue. Restez branchés, on vous retrouve dans quelques instants.

Alors, nous excusons-nous auprès des pêcheurs, un petit souci avec, justement, le bulletin pour ce matin. Mais nous prenons le bulletin complet dans quelques petites minutes, avant que vous êtes capables de sortir de l'eau la mer. Nous guettons ça, qu'il est temps, pérez-y mais ce sera dans quelques petites minutes. Bonjour, Rodrigue. Bonjour, Maurice. Merci de payer écoute nous d'ici comme d'ailleurs. Allez, les amis, on se rapproche de décembre. Mais on est en octobre et c'est une super journée qui peut commencer pour eux qui peut écouter nous partout à travers le monde. Bienvenue dans l'émission Lévi Rodrigue. Au cours de cette journée, nous venons bien sûr beaucoup donc de musique, les annonces, les infos, les communiqués bien importants. Donc restez branchés dans une minute à venir, nous pouvons communiquer qui pour donner plus d'informations. Donc comment toute la journée capable de dérouler 5h09 et si nous commençons cette journée en proclamant votre victoire pour ce mois d'octobre. Le mois d'octobre est là, et nous vous proclamons nos victoires et se percer.

0: Ce mois d'octobre sera rempli de témoignages. Alors pour tout de suite, nous avons un bulletin PCR pour ce 14 octobre. Alors bon PCR, grand matin là, les temps l'eau la mer pour les prochaines 24 heures. Bon grand matin dans la journée, ainsi qu'à soir, les temps les plus bons. Divan les plus soufflés des pics, 6 à 25 à 35 km par heure. Avec Ben Raphaël, 65 km par heure. Lagon la mer praticable. En déobrisant, la mer pas praticable. Nunaman la houle depuis sud-ouest, 3 mètres en déobrisant. Ben sorti en déobrisant, l'idée conseillée. Nous redis à qui ban sorti en déobrisant, je déconseillé. Marie pour haute, 14h06 et que demain, 2h30. Marie pour basse, 7h57 et que 20h27. C'était une page météo. Et puis, la saison des années 60, 70, 80 démarre maintenant. Très bon réveil et bonne préparation pour votre journée.
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Jairo qui bien berce nous l'enfance, n'est-ce pas? À 5h17, nous arrivons en beau milieu de semaine. Et aujourd'hui, les amis, annulez-nous bercer avec une petite pensée positive. Annulez-moi, c'est la journée avec la positivité, qu'en dites-vous? Car dites-vous qu'une journée avec le ton positif, c'est une la journée réussie. Mais surtout quand on commence cette journée avec des bonnes pensées, ben nous avons la gratitude, la motivation pour nous capables d'affronter plus facilement les défis et gère mieux le stress. Alors on nous profite, dès le réveil, prends quelques minutes juste pour vous. Là on a 4 et 5 minutes avec Jason Emrys, ça c'est juste pour vous. Respirez, vos utilités et commence la journée de bon pied. C'est votre radio, la positivité règne. 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

La radio, on est là dans les bons comme les mauvais moments, n'est-ce pas? Et là, aujourd'hui, on est de tout cœur avec Khalil Maurice qui nous écoute. On a reçu un petit message ce matin pour dire que Khalil Maurice pleure. Alors, nous, avec Zut, Lil Rodrigue, voici un petit message de positivité pour vous ce matin. Alors, le jour, il les vise, on dit, c'est un nouveau jour, une nouvelle lueur d'espoir, une nouvelle lueur de lumière. Alors, Zut, qui écoute Zut, accroche-toi avec la positivité et nous dit qu'ils ont dit, ben, situation pour changer et qui, ben, nous reste positive et qu'ils ont dit, point de la journée. En tout cas, Lil Rodrigue, ben, nous pense fort. Tout le monde sait qu'il traverse, ben, un moment difficile, que ce soit à Maurice ou ailleurs. Rodrigue, nous avec Zut. Bonjour et bon réveil. Le message de Jason Emrys. L'amour, c'est toujours la meilleure réponse qu'ils nous peuvent gagner. Et en parlant d'amour, amour inconditionnel, amour qui permet de nous toujours dire vivre, respirer et aller de l'avant avec un homme fort à côté de lui, une femme, une maman, et tout le temps bizarre, beaucoup d'amour. Quantité qu'il y donnait, pas vrai. Allez, à tous les mamans qui nous écoutent ce matin, courage à vous. Là, c'est une séquence régionale. Johnny Juliette.

0: avec Lindsay Badbot qui fait amener l'arc-en-ciel de couleurs dans nous la vie, mais dans la vie tout d'immune. Alors, pas oublier aujourd'hui, nous positives, d'accord, c'est donner tout simplement de nous-mêmes avec un petit peu plus de joie.
1: J'ai compris tous les mots.
0: Chaque matin, votre réveil dès 5h jusqu'à 21h. Et avec toute cette touche de positivité, nous ajoute un petit soupçon de bonheur avec Lindsay Badbot, l'arc-en-ciel. Alors nous lever ce matin et surtout pas oublier, nous préparons-nous avec tout ce qui est du positif hein, et nous amène ça partout que nous allons, ou même vous trouvez la zone épousolie pour qu'on mène l'arc-en-ciel.

0: Voilà, c'était nos séquences régionales. Je te fais réveiller, c'est Lille Rodrigue qui se réveille petit à petit. Et là, à 5h36, votre page météo pour Ben Sekinrat, nos premières pages météo du matin.
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0: Communiqué pour Rodrigue et mis à 4h30 pour ce mercredi 14 octobre 2026. Situation générale. Alors là, ces forts anticyclones presque au sud des Mascareignes maintiennent des alizés modérés sur la région à cause de même grand matin. On le sentit bien, bien frais depuis hier soir. Alors pour les prochaines 24 heures, est-ce qu'il est pour continuer? Eh bien, ce sera essentiellement beau ce matin et dans l'après-midi, mi-couvert cette nuit avec quelques averses sur les hauteurs. Température bien agréable pour aujourd'hui, hein? Maximale entre 24 et 27 degrés Celsius. Minimal entre 19 et 22 degrés Celsius. À noter que le vent soufflera du sud-est de 25 à 35 km par heure avec des rafales de l'ordre de 65 km par heure. Mer forte au-delà des récifs avec des houles du sud-ouest de l'ordre de 3 mètres. Les sorties en mer sont déconseillées. Au niveau de la pluviométrie durant les dernières 24 heures, 0,8 mm de pluie à Pointe-Canon, plein corail 0,2 mm de pluie, patate Théophile 0,4 mm de pluie, pas de pluviométrie enregistrée à Montagne du Sable, à Songe, également à Rivière-Banane. Le soleil est des nôtres depuis 5h17. Le coucher est prévu à 17h48 si le temps permet. Allez, elle fait un petit la moche et je t'allais un super coucher de soleil. Nous rappelons toute l'heure, 17h48. Dans même lignée, Bilta PCA Pouzourdi fin tiré à 4h25 en ce 14 octobre 2026. Situation générale, les temps pour bon grand matin like dans la journée. À soir également, les temps pour bon mais cap avenen des tils appli. Divan, les pour souffler depuis 6 25 km par heure avec ban rafale 65 km par heure. Alors la mer dans la gond les praticables. Par contre, la mer pas praticable en déo brisant. Et la man la houle depuis sud-ouest, 3 mètres en déo brisant, ban sorti en déo brisant, li déconseillé. Marée haute, 14h06, et que demain, à 10h30. Marée basse, à 7h57 et 20h27. C'était cette page météo.
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0: Communiqué important pour ce matin.

Voici un communiqué de l'Assemblée régionale de Rodrigue, commission de l'éducation. Communiqué, deuxième communiqué. Suite à la décision prise par le ministre de l'Éducation et des Ressources humaines à Maurice, la commission de l'éducation et de l'Assemblée régionale de Rodrigue informe le public de la situation des examens à Rodrigue qui sont comme suite. Les examens prévus pour ce mercredi 14 octobre 2026 dans les catégories suivantes sont annulés jusqu'à nouvel ordre, c'est-à-dire les examens prévus pour ce 14 octobre pour grade 4, grade 5, National Certificate of Education NCE, grade 9. Ces examens sont annulés. Par contre, les examens du School Certificate, le SC, et du HSC Higher School Certificate auront lieu selon les papiers d'examen prévus aujourd'hui. Tous les autres examens organisés dans les établissements scolaires de Rodrigue sont maintenus et se dérouleront comme prévu. Les établissements scolaires de Rodrigue resteront ouverts et l'ensemble du personnel, enseignant et non enseignant, devra se rendre au travail normalement, comme lors d'une journée scolaire ordinaire. La commission de l'éducation communiquera ultérieurement la date de reprise des examens pour grade 4, grade 5 et NCE. C'était un communiqué officiel de l'Assemblée régionale de Rodrigue, commission de l'éducation. Et Noël, avec une petite cadence traditionnelle. En attendant, qui nous retrouve pour l'horoscope du jour avec Maxwell Manon et un super artiste, hein? Bravo l'artiste. Nous vêtons, nous la porte, nous la fenêtre, nous laissons un bon l'air rentrer. On est en beau milieu de semaine. Allô, positivité traditionnelle pour justement donner ce petit goût-là, hein?

0: 5h44, donnez le tilinez, pas vrai. Alors, à nous réveiller ce matin, tout ce qui nous croit, parce que pour capable passer aujourd'hui, pour capable passer, pour capable réaliser, vous avez un peu positivité. Bonjour, mais c'est qui fait que prend l'écoute? Ben, nous, qui est ensemble, justement, qui horoscope périsève vous pour aujourd'hui?
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0: Bélier, une journée dynamique vous attend en ce 14 octobre. Alors prenez le devant, mais restez à l'écoute des autres également. Bonjour les taureaux, déjà sur le pied? Oui, pour commencer cette journée. Il y aura des projets qui pourraient avancer plus vite que prévu. Bonne nouvelle. Gémeaux, bonjour, la bonne humeur que vous avez est contagieuse et ça suffit pour apporter toute la lumière. Vous allez briller aujourd'hui là, les Gémeaux. Et puis les cancers, quelques émotions pourraient refaire surface. Gardez confiance en votre intuition. Lion, vous brillez par votre assurance. Une belle opportunité pourrait se présenter pour ce mercredi. Vierge, organisation et efficacité seront au rendez-vous. Et vos mots d'ordre pour aujourd'hui. Bonjour les balances, favorisez le dialogue pour éviter les malentendus. Mais on sait que ça va quand même être votre journée, une belle journée. Scorpion, votre détermination vous permettra de franchir une étape importante. Restez concentrés. Sagittaire.

l'envie d'aventure et de nouveauté vous anime, osez. Capricorne, les efforts fournis ces derniers temps commencent à porter leurs fruits. Bravo! Verseau, votre créativité sera particulièrement inspirée aujourd'hui. Faites confiance à vos idées. Et Poissons, une journée propice à la sérénité et aux échanges sincères. Prenez le temps pour vous. C'était l'horoscope du jour.

Aujourd'hui, comme on parle de la paix à 5h47 minutes, allons-nous rappeler ce petit poème que Mahatma Gandhi, plutôt, fin écrit à qui beaucoup parmi nous connaît. Ben pourquoi pas nous réveiller un petit peu les émotions ce matin. Le poème, c'est la paix. Si tu veux la paix dans le monde, il faut la paix dans ton pays. Si tu veux la paix dans ton pays, il faut la paix dans ta région. Si tu veux sincèrement la paix dans ta région, il faut la paix dans ta ville. Si tu veux la paix dans ta ville, il faut la paix dans ta rue. Si tu veux la paix dans ta rue, il faut la paix dans ta maison. Et si tu veux la paix dans ta maison, il faut la paix dans ton cœur. Et c'est la clé. Tout commence par là. Poème de Mahatma Gandhi. 5h48 minutes, les temps sont durs, c'est vrai. Mais à nous de nous côté, amène cette note de positivité, l'arc-en-ciel, le bonheur, pour dire que même si de temps en temps tout va mal dans notre la vie personnelle, dans nous, la vie de tous les jours, des fois nous lever pas qu'on écoute pas le gain sa roupie là, pas vrai. Des fois nous lever, nous dire, ben tantôt qui pour manger. Des fois nous aller, nous puis attendre un résultat, nous dire, ben qui pour le dire à nous là. Alors à tout ce cœur de lion qui levait bonheur grand matin, nous disons bravo. Et vous connaissez qui est incroyable? Malgré les difficultés, nous tenons à rester levé grand matin, là, pas vrai? Alors, c'est une nouvelle opportunité. Avancez, cœur de lion! Pour vous.

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1: C'est santé de dire beaucoup, j'ai un cœur de lion, alors toujours respect, vous êtes parents, avant vous êtes bonne, respect, vous êtes maman, vous êtes papa, si vous êtes quand c'est sacrifice, préfère vous êtes, chacun d'autre vous êtes, alors pas oublier, honorer votre père et votre mère, toujours avec un sourire, le respect, pas oublier, nous dit bonjour, pas vrai, alors en passant, bonjour.
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1: Aujourd'hui, on est le 14 octobre 2026. Restez seulement 78 jours avant la fin de l'année. Et aujourd'hui, nous pouvons célébrer les Enora et les Justes. Justine, Justin, Céleste, nous avons également Eleanor, Noria, Eleonore, Eleonora. Alors, ce sont les prénoms qui nous ont fêté aujourd'hui. Et aujourd'hui, c'est également la journée mondiale de la normalisation. Qui nous normalise le fait que tout le monde pas pareil, nous normalise le fait qu'il s'acquène et non sous personnalité. Bah, bien sûr, nous avec Zut, c'était l'éphéméride du jour. 5h51 et 53 minutes. Chalice de Blayon. Follow. Nous avons un coup de pays soleil.

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0: Un communiqué pour ce Farouk Hossein, opticien, forme ou qui est un opticien, pour la lundi le 19 octobre de 11h à 3h30. Mardi le 20 octobre de 8h à 11h, côte l'optique Farouk Hossein, clé de l'ex-building pour Maturin, ou bien au capable téléphone, le 83 12 103, pour prendre rendez-vous. Pile à 6h, le grand journal, présenté par Mike Pierre-Louis. Mike, bonjour.
1: Bonjour, Miss Calamet. Madame, Monsieur, bonjour, merci d'être des nôtres sur la MBC Rolig FM pour votre grand journal. Sans plus tarder, voici les titres qui seront développés lors de ce journal. Examen à Rodrigue, le SI et le HSI et les autres épreuves prévues aujourd'hui maintenues et report pour le NCI et les grades 4 et 5. Les établissements scolaires resteront ouverts dans l'île. Échange d'expériences, dialogue constructif entre professionnels Rodriguez et Seychellois autour de la préservation de l'environnement marin et de la durabilité de la pêche hier à Port-Sud-Est. Réinsertion des détenus certifiés en apiculture après 5 mois de formation dans le cadre du projet Bees Behind Bars. Les certificats ont été remis hier à la prison de Pointe-la-Gueule.

0: et santé visuelle, lancement d'une campagne de dépistage du glaucome dans l'île aujourd'hui, cette initiative de Lions Club de Rodrigue et de Floréal Vacquois s'étalera sur 4 jours. Éducation. Les examens des grades 4 et 5 et du NCI prévus ce mercredi 14 octobre sont annulés jusqu'à nouvel ordre. Toutefois, les examens du School Certificate et du Higher School Certificate ainsi que tous les autres examens programmés dans les établissements scolaires de Rodrigue sont maintenus. Dans un communiqué émis hier soir, la commission de l'éducation rappelle que les établissements scolaires resteront ouverts aujourd'hui. La date pour la reprise des examens de grade 4 et 5 et du NCI seront communiqués plutôt ultérieurement. Partager des expériences pour mieux préparer l'avenir de la pêche. Une délégation de pêcheurs et d'autres professionnels du secteur des Seychelles a rencontré l'équipe de SEMPA à son chef à Port-Sud-Est. Une rencontre qui met en dialogue les acteurs des deux territoires insulaires autour des pratiques de pêche et de la préservation des ressources marines. Parmi les visiteurs jeunes de la Marine Maritime Académie des Seychelles, reportage de David Casimir.
1: Des îles différentes, mais un même lien avec la mer. Au siège de la SEMPA, pêcheurs et professionnels séchellois viennent partager leur expérience et découvrir celle de leurs interlocuteurs rodriguais.
2: Nous sommes pas contents, on a ça pour revoir une bonne pratique pour la pêche ourite. À cause de ça, nous tenons un petit projet similaire pour nous adopter pour gérer la pêche ourite. Il y a encore en phase consultation. Après le temps finir à la pêche, qui m'a dit bonne madame Rodriguez présente il processe une bonne ourite pour comme si pour donner sa valeur ajoutée.
1: Comprendre les approches de chacun, confronter les expériences et identifier des enseignements utiles. Autant de pistes couvrent cet échange.
3: Nous n'avons que le parc marin, mais nous avons réserve, pas tous pour la pêche. Après, il y a un bout qui est là, il y a une démarcation qui est la pêche là-dedans aussi. Là, nous pouvons voir que c'est celle n'a pas ça. Et mes personnes qui nous ont fait une petite réunion pour que nous ayons 40 ça, c'est celle aussi.
4: Nous apprenons un peu de bonne façon de faire à Seychelles et nous partageons aussi nous l'expertise et nous façon de faire ici à Rodrigue. Ben, ce qui nous apprend avec eux, nous pouvons mettre en pratique surtout en termes d'enforcement, tout cela.
1: Étudiant à l'Académie maritime des Seychelles, Kyle Simara représente la relève, un regard tourné vers l'avenir d'un secteur dans lequel les jeunes ont aussi leur place à prendre.
5: On prend un course apprenticeship, nous apprenons un peu dans tout, nous faisons navigation, mécanique, et aussi nous apprenons un pif, nous apprenons la piste par net fishing, gager, et aussi la piste au fond. Pour bonnes zènes, nous courons autres, quotidien de sagraillet, aussi avec les autres de l'effetit.
1: La délégation seychelloise rencontrera également d'autres acteurs du secteur à Rodrigue pour des partages d'expériences.
0: Un pas de plus vers la réinsertion sociale grâce à l'apiculture. À Rodrigue, les détenus qui participent au projet Bees Behind Bars ont reçu leur certificat hier à la prison de Pointe-Laguëlle en présence des représentants des différents partenaires du projet. Après 5 mois de formation, à la fois théorique et pratique, ces hommes ont acquis des connaissances en apiculture, une expérience qu'elles espèrent mettre à profit pour préparer leur avenir et gagner leur vie à leur sortie de prison. Willy Naman.
6: Au-delà de l'apprentissage de l'apiculture, le projet Bees Behind Bars veut donner aux détenus les compétences nécessaires pour mieux préparer leur retour dans la société. Fier du chemin parcouru, l'un des participants voit déjà dans cette formation une occasion de construire un nouvel avenir.
7: Nous sommes venus depuis le commencement, jusqu'à aujourd'hui, nous arrivons aux phases communes de récompense, du certificat. Pour moi, il y a une grande joie. Il y a une direction aussi pour tous les participants. Dès qu'on a mis sur le PO, nous venons acquérir une connaissance et sa connaissance, elle peut être beaucoup.
6: Pour les partenaires du projet, cette initiative représente une occasion pour les détenus d'apprendre un métier et de préparer leur réinsertion sociale. Il les encourage à mettre en pratique les connaissances acquises durant ces 5 mois de formation.
8: On a le premier batch des prisonniers qui ont fait la formation de base pour apiculture, qui ont bien fait, vraiment avec grand succès. Ils ont fait la théorie et la pratique.
9: Les droits humains, c'est une des priorités de l'Union européenne, pour tout côté intervenir dans le monde.

0: Donc, nous là, pour essayer d'apporter un petit grain de sel dans sa parcours que vous pouvez faire là. Et surtout pour qui, quand vous sortez là, vous êtes capable de vivre la vie beaucoup plus épanouie.
1: Je suis content de vous. Demain, vous pensez de vous. Michel a venu, j'ai dit, hey, Michel, vous pouvez vendre 10 000. Non, ça nous attend.
2: Moment fort de cette cérémonie, Monseigneur Michel Moura, l'évêque de Rodrigue, a procédé à la bénédiction des détenus et de leurs ruches.
3: Le Lions Club de Rodrigue, en collaboration avec celui de Floréal Vacois, lance aujourd'hui une campagne de sensibilisation et de dépistage du glaucome à travers l'île. Le glaucome est une maladie oculaire chronique et dégénérative qui endommage le nerf optique, entraînant une perte progressive du sens visuel et pouvant mener à la cécité. Ce mercredi, l'équipe sera au centre communautaire de Grand Lanfouche Corail de 13h à 15h30 au bâtiment de la RPSWU à Montluban de 10h à 15h et au centre communautaire de Songe de 11h à 15h30 vendredi à Port-Mathurin en face d'Absa samedi de 8h30 à 13h. Ce qui nous amène au rappel des titres. Examen à Rodrigue, l'ESC, le HSI et les autres épreuves prévues aujourd'hui maintenues et report pour le NCI et les grades 4 et 5. Les établissements scolaires resteront ouverts dans l'île. Échange d'expérience, dialogue constructif entre professionnels rodriguais et séchellois autour de la préservation de l'environnement marin et de la durabilité de la pêche hier à Port-Sud-Est. Réinsertion des détenus certifiés en apiculture après 5 mois de formation dans le cadre du projet BIS Behind Bars. Les certificats ont été remis hier à la prison de Pointe-la-Gueule. Et santé visuelle, le lancement d'une campagne de dépistage du glaucome dans l'île aujourd'hui. Cette initiative de l'Alliance Club de Rodrigue et de Floréal Vacois s'étalera sur 4 jours. Et après les nouvelles locales, la place désormais aux nouvelles sportives de ce journal.
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5: Bien sûr, Mike, Pierre-Louis. Et au niveau sport, nous commençons avec le football parce que la Ligue régionale, nous avons quelques résultats pour hier, n'est-ce pas, Mike?
3: Effectivement, Miss Caramel. Actualité sportive locale, football, Ligue régionale, au programme 2 matchs hier. Citronnelle a remporté son match face à la Tannée par forfait. Dans l'autre rencontre disputée hier, 80 Fenders s'impose 2-1 face à Songe. Au classement, 80 Fenders en tête avec 6 points pour 2 matchs joués. Suivi de Citronnelle United, deuxième avec 3 points pour 2 matchs joués également. Wembley SC, troisième avec 3 points pour un seul match joué. Vanguard SC qui a joué un match également se retrouve à la quatrième place avec 3 points. Gravier United compte 3 points également mais a joué 2 matchs et se retrouve à la cinquième place. Songe United, sixième avec un seul point pour 2 matchs. Santos compte également un seul point pour 2 matchs joués et se retrouve à la septième place. À la 8e et dernière place, La Tannée avec 0 point pour 2 matchs joués. Actualité sportive internationale, football toujours, deuxième journée de la phase préliminaire de la Ligue des Champions. Plusieurs matchs étaient au programme hier. Victoire du Sporting CP 2-0 face au RC Lens. Victoire de Arsenal 3-0 face à Lille. Victoire de l'Atlético Madrid 2-0 face à Manchester United. Large victoire et domination du FC Barcelone, 4-1 face à Galatasaray. L'Inter Milan s'est incliné, 4-3 face au FC Bruges. Victoire du RB Leipzig, 1-0 face au PSV Eindhoven. Le Bayern de Munich et le Viking FK ont fait match nul 3 partout, tandis que le Villarreal s'est imposé 3-1 face à Naples. D'autres matchs également prévus ce soir à Fenerwood. Rotterdam jouera contre Como à partir de 20h45. LASK Linz jouera contre Liverpool au même moment. L'AS Rome jouera contre le Real Madrid à partir de 23h.

Aston Villa aura comme adversaire Fenerbahçe. Bodo Klimt accueillera le Borussia Dortmund. Choc des vainqueurs de la Ligue des Champions. Manchester City jouera contre Paris Saint-Germain à partir de 23h toujours. Le Real Betis jouera contre FC Porto. Shakhtar Donetsk aura comme adversaire Athènes, tandis que le Slovan Bratislava jouera contre le Stuttgart à partir de 23h toujours. C'est donc ici que prend fin cette page sportive. Merci de l'avoir suivi. Merci à Stéphane Hippolyte pour le support technique. Au revoir et passez une excellente journée à l'écoute de la MBC Pro League FM. C'est Vinicius Calamel qui va vous accompagner pour la suite et dernière partie de votre émission Les Verrous de Ligue.

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Merci beaucoup, Mike. Pierre-Louis avec Zut, juste avant pour le grand journal. À nous, réveil ce matin avec un petit quadrille Rémi. Bonjour aux autres pays, écoute-nous. Nord, ouest, sud, un peu partout à travers Rodrigue. Le soleil est bel et bien présent. Une jolie la brise bien doux, un petit frisson juste pour qu'on pas réveiller ça, hein?

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Hein. Alors ça c'est Neslan Vinkit Soti morceau retenu hier, un super morceau Dino Official qui nous parle écouter d'un petit moment. Ce titre, Zoué mon amizi, Zoué ek mo feeling. Allez, nous réveille avec la bonne humeur. 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

Remix plein d'énergie pour c'est comme faire le plein pour réveiller ce matin. Ils ont dit pour pas super bien pour tout le monde. On accueille Dino Official avec Sweet Mo Feeling, pépite musicale du jour.

Et nous avons la chance aujourd'hui, deux pépites musicales. Deuxième sur la liste, l'essentiel, S.O.A. Tansa, fait tellement du bien pour l'âme. Ah non, écoute ça, 6h23 et juste après, nous bien retrouve Christelle pour la rubrique du jour. Yes.

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1: Bonjour à tous et bienvenue dans la rubrique de ce matin. Nous poursuivons notre série de rubriques sur la fête de l'autonomie, cet événement historique qui a marqué une étape importante dans l'histoire de notre île. Aujourd'hui, nous donnons la parole à l'arrangeur musical de l'hymne au bâtisseur. C'est pour ça. Nous allons découvrir ensemble sur contribution à sa œuvre qui résonne dans nos oreilles chaque les 2 octobre. Zordi nous donne la parole à Royce Péville.
2: C'est pour ça, comment l'hymne prend naissance, c'est l'époque Madame Arlette Périmbe, qui est commissaire des gens de la culture, qui suggérait qu'on dirait, qui est quoi intéressant, si on dirait jusqu'à, on dirait bien, elles sont patriotiques, pas l'hymne national. Elles sont patriotiques. Et de ce fait, il y a Jacques-Édouard pour écrire le texte, et de Yal, il fait la composition, et il y a moi pour faire tout mal l'arrangement musical. C'est-à-dire, tout mal la musique qui vous tendez là-dedans. Par exemple, elle a de l'accordéon qui fait Marlène Augustin, mais là-dedans, c'est moi qui compose ça. Et d'abord, il fait les suivre, lui. On dirait qu'il fait une seconde, les suivre, bon, voilà ce qu'on finit. Maintenant, elle a une introduction à la guitare qui vous tendez là-dedans, la guitare classique. C'est moi qui compose ça, moi de faire François Perrine, mon guitariste personnel, jouer Lola. En plus, moi je participe Lola, elle a mon la voix Lola, mais l'arrangement depuis commencer jusqu'à bon, cela fini, c'est tout mal l'arrangement musical. C'est Madame Arlette Périmbe qui s'est contactée, moi, et dit moi, et confiez-moi ça, l'arrangement. Et là, moi de faire dire, je vous dis la liste,
1: à travers cet échange-là, nous avons découvert ensemble travail et contribution. Royce Péville, Dlore Mosso, Limo Bâtisseur, c'est pour ça. Une œuvre qui rappelle nous l'importance de l'histoire, de l'identité, et aussi ses mains qui mènent Rodrigue vers l'autonomie. Merci à Royce Péville qui nous partage avec nous sur l'expérience lors sa réalisation. Et continuons à faire vivre ensemble la fierté d'être Rodrigue.

C'était la rubrique présentée par Christelle. 6h30, on est le 14 octobre. Beaucoup d'anzut fin prendre licence aujourd'hui, beaucoup d'anzut. C'est l'anniversaire, alors nous souhaitons un happy birthday. 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Très bon anniversaire à Mickaël de l'île Maurice, c'est son anniversaire aujourd'hui, demandé par sa maman Arlette de Vainqueur, nous bien contents ou quoi. Très très bon anniversaire à ma petite fille Mélissa, qui gagne sur 21 ans aujourd'hui. Nous souhaitons tout le meilleur du monde de cela vie. C'est de la part de sa maman Merline, papa petit frère, côté montagne goyave. 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

demandé par Sendar de Jardin Mamzelle et qui se papa à Badou d'Asia. 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Très bon anniversaire à mon grand frère Yannick pour son anniversaire, c'est Stacy de Vanée. Joie, bonheur, prospérité et quand même de bisous à Elias, mon frère, pour ton anniversaire. Longue vie, c'est demandé par Hilary et Kiana de l'Union. Bonheur également à Kerslina, c'est cela, Zordi. C'est demandé par Annecy, Fi, Alex, son neveu, nièce, cousin, cousine, mais surtout ma tante du côté de l'Union. Très bon anniversaire à Nuti Prince, Elias, pour son anniversaire aujourd'hui, qui est demandé par ses deux sœurs, Hilary, Kiana, et papa Harry, grand-mère, Pissoute, Jacqueline, et cousin, cousine, neveux et nièces, ma tante, spécialement maman Annecy de l'Union. À mes petits-enfants, Ali Elias, pour son anniversaire, demandé par grand-mère, Pissoute de l'Union. Gros bisous, Kesslyn, également, qui célébrait son anniversaire aujourd'hui, demandé par mamie Pissoute de l'Union. Joie, bonheur à Vaini, Jaïs, Emilien pour son anniversaire. C'est demandé par sa maman Christelle, son papa Vani et son frère Ivaini et sa sœur Talissa. Toute la famille, fait bien gros bisous, grand-mère, grand-père, cousin, cousine, embrasse-les bien fort. Jaïs pour son anniversaire, 6 ans aujourd'hui. Et à tous ceux et celles qui célèbrent ceux de l'anniversaire, et bien nous pour danse avec nous les quais. Ah, nous danse avec nous les quais aujourd'hui, qui se dit. Un petit vals, un petit mélodie, Hurley Bees, 6h33 minutes. 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

0: 6h42 minutes pour tout de suite un avis de décès. On vient de recevoir le décès de Madame Madeleine Stéphan. Le décès de Madame Madeleine Stéphan, née Saint-Pierre, aussi connue sous le nom de ma tante Moumoun. Elle était âgée de 73 ans. C'est une ex-habitante de Petit Gabriel. Le convoi mortuaire sortira de chez son époux, M. Solange Stéphan, aussi connu sous le nom de Ney, à Petit Gabriel. Aujourd'hui, pour se rendre en la cathédrale de Saint-Gabriel et de là au cimetière de la paroisse, l'heure vous sera communiquée ultérieurement. Amis, famille, proches, connaissances touchées par ce départ, l'AMBC vous présente ses plus vives sympathies.
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0: Communiqué pour ce matin, nous est indiqué le monde à 6h43. On est le 14 octobre. Voici quelques communiqués. Premier communiqué, l'Assemblée régionale de Rodrigue, Commission de l'Éducation, un communiqué suite à la décision prise par le ministère de l'Éducation et des Ressources humaines à Maurice. La Commission de l'Éducation et l'Assemblée régionale de Rodrigue informent le public de la situation des examens à Rodrigue comme suite. Pour les examens prévus pour ce mercredi 14 octobre 2026 dans les catégories suivantes sont annulés jusqu'à nouvel ordre. Cela concerne grade 4, grade 5 et National Certificate of Education, NCE, grade 9. Par contre, les examens du School Certificate, le SC, et du Higher School Certificate, HSC, auront lieu selon les papiers d'examen prévus aujourd'hui. Tous les autres examens organisés dans les établissements scolaires de Rodrigue sont maintenus et se dérouleront comme prévu. Les établissements scolaires de Rodrigue resteront ouverts et l'ensemble du personnel enseignant et non enseignant devra se rendre au travail normalement, comme lors d'une journée scolaire ordinaire. La commission de l'éducation communiquera ultérieurement la date de reprise des examens pour la grade 4, grade 5 et NCE. C'était un communiqué de l'Assemblée régionale de Rodrigue, commission de l'éducation. Autre communiqué, bureau chef, commissaire informe public qui peut faire poste court officer dans l'Assemblée régionale, Rodrigue. Tout candidat qui est intéressé capable prend forme application, le réception de l'administration centrale à Port-Mathurin. À noter qu'il date limite pour forme application, pour soumettre forme, pour sa poste là, les jeudi le 22 octobre 2026, avant 3h15 tantôt. Pour plus renseignements publics capables, il y a la fiche notice board et dans le journal. Communiqué de REDCO. REDCO peut faire un appel à candidature pour poste enseignant dans plusieurs sujets pour l'année académique 2027. Ben, le candidat qui est intéressé capable une prendre forme application bureau manager ex Pointe Venus Hotel Compound Mont Venus entre 8h et 15h30. Date limite pour retour d'application vendredi le 23 octobre 2026 avant midi. Vous êtes capable de contacter bureau REDCO lors 83 21 760. Pour plus renseignements, 83 VTN 760 pour plus renseignements. Ce qui amène nous vers d'autres communiqués pour tout de suite.
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8: 6h49, communiqué de la météo émis à 4h30 pour ce mercredi 14 octobre 2026. Situation générale assez fort anticyclone presque au sud des Mascareignes maintient des alizés modérés sur la région. De ce fait, pour les prochaines 24 heures, essentiellement beau ce matin, mais également dans l'après-midi. Température bien, ambiante bien agréable pour aujourd'hui. Hein. Minimale sera entre 19 et 22 degrés Celsius. Maximale variera entre 24 et 27 degrés Celsius. Mi-couvert cette nuit avec quelques averses sur les hauteurs. Le vent soufflera du sud-est de 25 à 35 km par heure avec des rafales de l'ordre de 65 km par heure. Mer forte au-delà des récifs avec des houles du sud-ouest de l'ordre de 3 mètres. Donc les sorties en haute mer sont déconseillées. Au niveau de la pluviométrie, il n'y a pas grand-chose, mais quand même. Poids de canon, 0,8 mm de pluie. Plaine corail, 0,2 mm de pluie. Patate théophile, 0,4 mm de pluie. Les chiffres enregistrés durant les dernières 24 heures. Par contre, pas de pluviométrie à Montagne du Sable, Songe et à Rivière Banane. Le soleil est des nôtres depuis 5h17 pour se coucher à 17h48. 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Les temps l'eau la mer pendant les prochaines 24h, les temps pour bon grand matin là, mais également dans la journée. À soi, nous capables de gagner des tils à pli l'eau la mer. Divan, les pour souffler des piques, 6 à 25 à 35 km par heure, avec ben rafale 65 km par heure. La mer, lagon, les praticables, mais en débrisant la mer, pas praticable parce que nous avons la houle qui peut venir depuis sud-ouest et ce man la houle là, je peux faire 3 mètres en débrisant. Alors nous réduisons de sortie en débrisant les déconseillés. Marée pour haute à 14h06 et demain à 2h30. Marée pour basse à 7h57 et 20h27. Et après, ça communiqué là, nous pouvons retrouver Christelle pour la programmation du jour.
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0: Bonjour à tous, merci d'être branchés sur les ondes de la MBC Rodrigue FM en ce mercredi 14 octobre 2026. Marguerite Sam qui mène l'émission, vous pouvez pas suivre sur les ondes de la MBC Rodrigue FM de 9 à 21h. Comme chaque mercredi, après le Flash Info en créole de 9h, je retrouve Caron Gangou pour l'émission Écho des îles. Côté Caron, pour nous suivre un petit peu ban actualité dans ban îles. Rebecca prendra le relais tout juste après dans l'émission Qui la loi dit. Loki Rebecca pour causer Zodia avec son invité. Rendez-vous tout juste après le Flash Info en anglais de 10h. Après l'émission Qui la loi dire, vous allez pouvoir suivre l'émission Nostalgie en note. Alors en note hip-hop pour aujourd'hui. Après le journal de la mi-journée, suivez votre émission La fréquence du midi pour bien démarrer l'après-midi ensemble sur les ondes de la MBC Rodrigue FM. Votre émission de jeux et de divertissement, The Game, ce sera de 13 à 14h. Après le flash info de 14h, vous allez pouvoir suivre l'émission Mémoire en mélodie, l'émission pour vous faire revivre les bons souvenirs à travers les chansons rétro. Voyagez avec nous sur les ondes de la MBC Rodrigue FM dans votre émission Carnet de voyage de 15 à 16h. La rediffusion de l'émission Écho des îles, ce sera après le flash info de 16h jusqu'à 17h. Retrouvez Rebecca pour le grand format, l'actu de ce mercredi. Et la soirée après le journal de 18h, ce sera votre escapade d'océan Indien. Escale aujourd'hui à l'île Maurice, tout juste après l'émission Coulée à New Zealand. Et qu'à 100% musique locale. Et on termine la soirée qui est dans l'émission Variété musicale de 20 à 21h. Surtout, restez branchés et passez une excellente journée en ce mercredi.
1: Merci beaucoup, Christelle. Alors, on est arrivé déjà à 6h54. Nous, à l'écoute pour tout de suite. Malade l'écran, un message de sensibilisation. Cool, Alex.

Ban, malade l'écran, ça c'est un message de Callista Alex. Alors, c'est ici que nous prenons congé de Zeut. Il a un plaisir pour nous accompagner Zeut ce matin. Allez, il est temps pour moi de dire un grand merci à toute l'équipe qui est avec Zeut depuis hier, qui fait une prépare toutes les émissions pour aujourd'hui. Merci à Madame Marie-Danielle. Merci également à Malad Jane. Merci beaucoup à Monsieur Babé et le duo pour ce matin. Stéphanie Eupoli, ton micro c'était Miss Calamel. Merci beaucoup Mike Pierre-Louis et Monsieur Gérard Prosper qui est avec Zeut. Donc l'équipe pour continuer à accompagner Zeut un petit moment. Nous tournons vers l'île Maurice. Et nous pourrons être aux autres à 9h comme prévu. Et Zordi, pas oublié, Zordi.sud et la journée pour tout le monde. Nous terminons avec le tout dernier qui est de Clifford Gentil et Michaela, lui, Sat Marron.

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1: Belle matinée, il est 7h. Le journal avec Jean-François Letning. Bonjour Jean-François.
2: Bonjour Sophie, bonjour à tous.
1: Et les titres ?
2: Un pays sous haute surveillance. Si le couvre-feu a permis de limiter les violences, la nuit a néanmoins été marquée par une série d'incidents dans plusieurs régions. Métro à l'arrêt, école fermée, mais examens de SI et de HSI maintenus. Voilà l'essentiel de ce qu'il faut retenir pour cette journée de mercredi. Plus de détails dans ce journal. Dans son message à la Nation hier soir, le Premier ministre, le docteur Navin Ramgoolam, pointe du doigt les barons de la drogue qu'il considère comme les principaux instigateurs des débordements de ces derniers jours. Et puis inquiétude au Vatican, le pape Léon XIV souffre d'un cancer du poumon, diagnostic confirmé hier lors d'une intervention chirurgicale à l'hôpital Gemelli de Rome. La nuit a été globalement plus calme que la veille. Le couvre-feu instauré hier soir à 20h30 et qui a été levé ce matin à 6h a permis de contenir des débordements majeurs. Mais plusieurs incidents isolés ont tout de même émaillé la nuit dans différentes régions de l'île. De Bambou à Goodlands en passant par Sainte-Croix et Maillebourg, les mêmes scènes, routes obstruées, débris en feu ou encore

0: Gorgé de projectiles. Dans l'ouest du pays, la vigilance était de mise. À Bambou, des individus masqués ont bloqué la chaussée avant d'attaquer le supermarché Winners. L'intervention conjointe de la police régulière et du GIPM a permis d'interpeller un suspect. Plus loin, à Cascavel Mall, 4 individus, dont 2 mineurs, ont été arrêtés après avoir saccagé et pillé plusieurs magasins. Cascavel Mall qui restera fermé aujourd'hui. Dans les faubourgs de Port-Louis, notamment à Sainte-Croix et même à Baie-du-Tombeau, la police a dû recourir au gaz lacrymogène pour disperser les attroupements et éteindre des débris en flammes. Dans le sud, à Maillebourg, des vidéos attestent de l'incendie d'un véhicule, tandis qu'à Quatre-Bornes, 2 personnes ont été arrêtées avec des cocktails Molotov dissimulés dans leur sac. On rappelle à toute fin utile que les contravenants au couvre-feu risquent jusqu'à 5 ans de prison et 50 000 roupies d'amende. Et ce communiqué de la police qui nous parvient à l'instant, à la suite de la levée du couvre-feu ce matin, la police tient à rassurer la population. La situation est sous contrôle. Quelques incidents ont été recensés dans certaines régions durant la nuit, mais nos unités ont agi promptement et plusieurs arrestations ont déjà eu lieu. Aucune route n'est actuellement obstruée et la circulation est praticable sur l'ensemble de l'île. Dans son message à la nation hier soir, un message particulièrement attendu par les Mauriciens, le Premier ministre, le docteur Navin Ramgoolam, a pointé des barons de la drogue qui, selon ses sources, des sources concordantes, chercheraient délibérément à semer la haine, à attiser les tensions et à troubler l'ordre public. Face à cette situation, le chef du gouvernement a lancé un vibrant appel à préserver la paix et l'harmonie sociale. Écoutez.
1: Selon ce que la police peut rapporter, Samandimounla, ils ont financé et ils ont envoyé par un trafiquant la drogue. Ils ont pensé qu'ils ont menacé par une action que la police peut prendre contre eux et ça, ils ont une réaction. La police connaît qui Samandimounla et ils peuvent prendre une mesure qui est bizarre. Selon nous, l'information, Samandimounla peut préparer eux pour refaire des zones encore. Nous tous, il y a des images de violence inacceptable. Une station de la police qui peut brûler, un endroit saccagé, un véhicule de la police qui peut attaquer. Tout ça, pas capable d'accepter. C'est dans un moment pareil qu'il nous a montré plus grande solidarité. La paix et l'harmonie dans le pays lui dépendent de chaque Mauricien, qu'il est jeune, qu'il est vieux, qu'il est politicien, qu'il est dans la police. Nous tous sauriez sa responsabilité là. Un Mauricien, il toujours exprime zot. Par vote ou par manifestation. Aujourd'hui, tout bon Mauricien peut condamner avec force un acte de vandalisme, de pillage que nous finissons trouver. Surtout là, et nos enfants peuvent composer l'examen Cambridge. Et nous en période de prière dans plusieurs communautés.
0: Tout en condamnant avec la plus grande fermeté l'incident de vendredi soir à Caen-le-Vieux qui a blessé Élodie Thomas, le Premier ministre a tenu à défendre l'institution policière. Pas question, insiste-t-il, de jeter le discrédit sur l'ensemble des forces de l'ordre dont la mission première reste d'assurer la sécurité de tous les Mauriciens. Enfin, le docteur Ramgoolam a été ferme et son ton sans équivoque. Ceux qui ont participé d'une façon ou d'une autre à troubler l'ordre public seront traqués, identifié et traduit devant les tribunaux.
1: Moi aussi, bien dire à tout bon Mauricien qui banne la police, c'est aussi bon Mauricien comme vous autres. Vous êtes dans la famille, pareil comme vous autres. Vous êtes dans les enfants, vous êtes dans la poche. Oui, et nous haine la police qui fait commettre un acte impardonnable. Mais nous ne sommes pas capables de rendre toute la police Maurice responsable. La police est au service de la population. Il n'est pas là pour faire des ordres, il est là pour assurer la sécurité chaque Mauricien. Nous pouvons identifier un incendiaire, un dimoun qui peut agir contre l'intérêt de nos pays. Et je peux bien répondre. Dimoun qui fait un acte illégal pour subir des conséquences bien lourdes de cette action antipatriotique méritée.
0: Enfin, le Premier ministre a mis en garde contre ce qu'il a appelé le poison des fausses informations qui circulent en boucle sur les réseaux sociaux. Il en appelle directement à la responsabilité sociale des médias et des professionnels de l'information.

0: formation, les exhortant à une vérification rigoureuse et systématique des faits avant toute diffusion. Métro à l'arrêt, école fermée, mais examens de SI et de HSI maintenus. Voilà l'essentiel de ce qu'il faut savoir pour cette journée de mercredi. Pour ce qui est du secteur éducatif, il n'y aura donc pas de classe aujourd'hui. Du pré-primaire au secondaire, ainsi que dans les centres de formation technique et professionnelle. Les crèches resteront également fermées, tandis que les cours universitaires seront assurés en distanciel. Seule exception, mais elle est de taille, les examens du SI et du HSI sont maintenus. Côté transport, la situation est contrastée. Si les autobus sont fonctionnels, le réseau de métro express, lui, reste totalement paralysé. Victime de dégâts majeurs, aucun tram ne circulera aujourd'hui, ni durant toute la semaine d'ailleurs. Pour le secteur privé, les entreprises et les salariés étaient suspendus ce matin aux recommandations de Business Mauritius. Business Mauritius, dont le communiqué est tombé aux alentours de 6h30 et qui recommande la reprise normale des activités en tenant compte des conditions locales. Et enfin, une décision sur l'instauration d'un nouveau couvre-feu ce soir sera prise en début d'après-midi. On rappelle que le Conseil des ministres se réunira de nouveau à partir de 14h30. Une colère qui s'accumule depuis longtemps et qui finit par éclater. Pour le sociologue Raj Suntu, les événements actuels à Maurice reflètent les frustrations d'une partie de la population qui profite de cette situation pour exprimer son ras-le-bol. Face à cette colère, il estime qu'il faut privilégier le dialogue, mais surtout maintenir les échanges dans la durée. L'objectif est d'écouter les plus vulnérables, de mieux comprendre leurs difficultés et de trouver des solutions durables pour apaiser la situation dans le pays. Nous écoutons Raj Suntu, il est au micro de Chabni Zouzir Waïdali.
1: Une crise sociale développée avec beaucoup de facteurs pour vous dire une frustration du monde énorme. Vous êtes plus frustré. Maintenant, il y a plusieurs façons de faire dire. Vous êtes cause de dommages avant du bien pays, comme on le dit, government property, public property, private enterprise property, tout ça là. Tout le temps, vous êtes contrôlé ça. Pas besoin de laisser à l'intention. Parce que tout le temps, nous disons, aucune divergence, l'idée, une divergence dans la façon une société peut rouler, besoin d'un dialogue là, besoin d'une communication exactement qui peut arriver, qui ne peut pas arriver, tout ça. Là, on peut trouver qu'on peut descendre, il peut aller carrément vers conflit, carrément vers violence. Besoin capable d'éviter ça, bonne violence, ça, tout ça. Bonne représentant dans le gouvernement, bonne représentant dans le secteur privé, bonne représentant des NGO. On a besoin de m'expliquer comment dire qu'il est capable de cause au monde, capable de cause au public, capable de répondre à ce qui se clatante été.
0: Et des nouvelles d'Élodie Thomas, des nouvelles rassurantes dont on vous a fait part dès hier après-midi. Elodie Thomas qui a passé moins de 7 heures sur la table d'opération dans la nuit de lundi à mardi et qui présentait hier des signes rassurants. Ce sont ses médecins qui l'ont dit. L'opération s'est déroulée avec succès à l'hôpital Djitou et surtout les médecins qui étaient à son chevet hier après-midi, il paraissait très rassuré. Je vous propose d'écouter le docteur Chamlol, le directeur de l'hôpital Djitou.
2: Quand tu es mauricien, quand tu es indien, nous tous nous faisons travailler la main dans la main et nous verrons pendant 7 ans où tu as Elodie dans sa problème qui lui était là. C'est une opération très compliquée et pour moi, nos ministres, dire encore, c'est comment dire la salle d'opération qui fait bouger depuis l'année, qui fait à Maurice avec plusieurs spécialités. Spécialité comme on dit INT, ben neurochirurgien, ben anesthésiste. Ce ben d'ailleurs, c'est à cause de l'équipe qui nous fait besoin mobiliser depuis la barre. Ce ben vital signs, tout bien bon, sous tension, tout ben affaire correct. Et ramasser nous fait arrêter ce ben médication, ce ben sédation, et nous trouver qui astère, qui nous commence à répondre. Quand nous posons à lui, il ouvre son léger, il tient sur la langue, il bouge sur la main et les pieds.
0: Après les longues files d'attente devant les bureaux de la Central Water Authority, les demandes pour le Water Tank and Water Pump Grant Scheme peuvent désormais se faire en ligne. La plateforme est opérationnelle sur le site de la CWA. Tous les citoyens éligibles peuvent soumettre leurs demandes, quelle que soit

0: la première lettre de leur nom de famille sans restriction de jour. Le ministère des TIC encourage la population à privilégier cette démarche en ligne afin d'éviter les déplacements inutiles et les longues attentes au guichet. À l'étranger, inquiétude au Vatican. Le pape Léon XIV souffre d'un cancer du poumon. Le diagnostic a été confirmé hier lors d'une intervention chirurgicale à l'hôpital Gemelli de Rome. Opération au cours de laquelle les chirurgiens ont retiré le lobe inférieur de son poumon droit. Selon le Saint-Siège, l'opération s'est déroulée avec succès et sans complications. Toutefois, la prudence reste de mise. Des examens complémentaires sur les ganglions lymphatiques sont attendus pour déterminer si la maladie s'est propagée et si un traitement lourd comme une chimiothérapie est nécessaire. À ce stade, le Vatican précise qu'il est encore trop tôt pour parler de guérison. 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Tout de suite, le journal des sports de Vikash Bagiruti.
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4: Bonjour à toutes et à tous et merci d'être avec nous pour ce journal des sports. Football sur le plan européen avec la deuxième journée de la phase de Ligue de la Ligue des Champions. Arsenal confirme sa bonne forme post-trêve internationale. Les Gunners se sont imposés 3-0 à domicile face à Lille. Ils ont fait la différence en seconde mi-temps avec des buts de Jurrien Timber à la 64e, Eberechi Eze à la 67e et Bukayo Saka à la 71e. Arsenal est désormais 3e avec 6 points, soit avec le même nombre de points que le leader, le FC Barcelone, qui est parti battre Galatasaray 4-1. Des buts barcelonais marqués par Cancelo, Lopez, Gordon et Adeyemi. En deuxième position au classement, toujours avec 6 points, on retrouve le Sporting Portugal qui a gagné par 2-0 sur le terrain de Lens. Le Bayern Munich est quatrième avec 4 points après avoir concédé le nul sur la pelouse de Viking, 3-3. Viking qui menait par 2-0 à la mi-temps. En seconde période, Harry Kane réalisera un doublé avec un pénalty transformé à la 54e et sur un service de Kimmich à la 60e. Luis Diaz donnera même l'avantage au club allemand à la 71e. Les Bavarois vont terminer le match à 10 après l'expulsion de Michael Olise pour un geste d'humeur à la 74e. Hogan en profitera pour égaliser à 3-3 dans les arrêts de jeu. A noter aussi la première victoire de l'Atlético Madrid dans cette phase de Ligue, 2-0 à domicile face à Manchester United. Début signé Barrios dans la toute première minute et Lookman à la 79e. Les Diables Rouges ont terminé la partie à 10 après l'exclusion de Yoro à la 74e. Manchester United est 7e avec 3 points, l'Atlético 13e avec 3 unités également. Ailleurs, l'Inter de Milan a été battu à domicile 3-4 par le club Bruges et Villarreal a disposé de Naples 3-1, soirée compliquée donc pour les clubs italiens. Suite de ce deuxième acte de la phase de Ligue ce soir à 20h45, Liverpool joue en déplacement face à l'ASC, un match que vous allez pouvoir suivre en direct sur MBC Sport 11. Le coup d'envoi est prévu pour 20h45.

0: À la même heure, Feyenoord accueille Com. Les matchs prévus pour 23h, AS Rome Real Madrid, Aston Villa Fenerbahçe, Bodø Glimt Borussia Dortmund, le choc Manchester City Paris Saint-Germain, Real Betis FC Porto, Shakhtar Donetsk AEK Athènes et Slovan Bratislava Stuttgart. Football toujours avec la Coupe du Monde et Festival des moins de 15 ans. En prévision de ce rendez-vous prévu du 22 au 31 octobre prochain en Azerbaïdjan, une sélection de 14 joueurs a été finalisée par les coachs nationaux Mervin Jocelyn et Kinsley Saramandi. Les Baby Dodo ont été tirés dans le groupe R en compagnie de la Bosnie-Herzégovine, de Brunei, de la Guyane, de l'Iran et du Vietnam. Football féminin avec la manche retour du deuxième tour des éliminatoires des JO 2028. Le Ghana s'est imposé sur le score sans appel de 7-0 hier soir au stade Décipong. Pour rappel, les Lady Dodo s'étaient inclinées 0-3 à Côte d'Or lors de la manche aller. Par ailleurs, les tirages pour les différentes compétitions domestiques se tiendront en ce mercredi 14 octobre à 16h au siège de la MFA à Trianon. Un mot de tennis avec les Masters 1000 de Shanghai. Alexander Zverev a disposé d'Alexander Bublik 2-7-1 pour se qualifier pour les quarts de finale. Zverev y retrouvera Alex de Minaur. Qualification pour les quarts de finale d'Alejandro Davidovich Fokina également, après avoir battu Hubert Hurkacz. Fokina qui jouera Arthur Rea en quart. Et en sport mécanique, les promoteurs de la Formule 1 ont confirmé hier la tenue d'un Grand Prix en Afrique, au Rwanda plus précisément. L'étape africaine du championnat du monde se tiendra au début des années 2030. La discipline aura donc passé près de 40 ans avant de retrouver le continent africain. Ce qui nous amène à la fin de ce journal des sports. Merci et très bonne journée à toutes et à tous.
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0: 59 ans aujourd'hui, n'est-ce pas, pour Gérald
1: de Palmas, oui. Qui est né juste à côté de nous, à l'île de la Réunion, plus précisément à Saint-Denis, Gérald de Palmas. Tout de suite, l'annuel du temps.
0: Et on doit voir le prévisionniste ce matin, Ritesh Raghunandan. Bonjour.
2: Oui, allô, bonjour.
0: Oui, alors est-ce que c'est possible de nous donner des nouvelles pour aujourd'hui, mercredi?
2: Oui. Donc, comme situation générale, nous allons cyclone au sud de Mascarin. Il est toujours qu'à chaîne analysée modérée sur la région de Maurice et Rodrigue. Maintenant, comme temps pour Maurice, nous attendons qu'il est un peu bon en général, au cours de la journée. Et ce n'est que durant la nuit que nous gagnons des vents à pluie gelée devant la région de côté température, la maximale va environ 23 à 25 degrés devant la région partie centrale et la région littorale livre de 27 à 29 degrés. Côté minimal, nous attendons environ 16 à 18 degrés devant la région neutre. Par contre, la région côtière livre environ 20 à 22 degrés. Dimanche, tout chaud souffle depuis l'est, sud-est de 20 à 30 mètres par heure et nous avons aussi gagné 20 points qui vont dans les braquettes de 60 km par heure. Côté l'état de la mer, maintenant, les poumons mauvais en déobrisant, mais n'avant une vague de l'eau de 2,50 m. Donc, pas de sortie en neutre, mais à l'idée conseillée à sortir pour l'île Maurice. Côté l'île Rodrigue aussi, des temps pour bon en général pour les prochains 24 heures. Côté température, la maximale pour environ 24 à 27 degrés et la minimale pour 19 à 22 degrés. Du vent peut souffler depuis le secteur sud-est de 25 à 35 mètres par heure et comme rafale, quand même, arrive dans le braquet de 65 mètres par heure. La mer est pour mauvais dans la région de Rodrigue-Sy avec une vague de l'eau de 3 mètres, donc une sortie de mètres déconseillée pour Rodrigue-Sy. Voilà, c'est que nous venons comme temps avec Samo Sud de Ten, bonne journée.
0: Merci beaucoup, bonne journée à vous également à venir les communiquer. Les communiqués du Central Electricity Board qui avisent les abonnés de Malherbe, Curepipe, habitant dans les périmètres et rues suivantes. Une partie de rue Clément Charroux, Malherbe, Curepipe et les rues à la voisinante que la fourniture d'énergie sera interrompue aujourd'hui entre 8h30 et 14h en raison des travaux qui seront effectués sur le réseau. Et puis les abonnés de Maillebourg, habitant une partie de la rue Lachaud, rue Souffleur, rue des Créoles, rue Bouchon, que la fourniture d'énergie sera interrompue aujourd'hui entre 8h30 et 15h, toujours en raison des travaux effectués sur le réseau. Ces fournitures qui seront rétablies sans préavis à l'achèvement des travaux. Le CEB s'excuse auprès de tous ceux affectés par ces coupures.
1: Merci Sophie. Autre communiqué de Business Mauritius qui recommande la reprise des activités en tenant compte des conditions locales. Business Mauritius prend note des incidents survenus durant la nuit. Malgré le couvre-feu, nous notons que les établissements scolaires et les crèches demeurent fermés et le métro ne sera pas opérationnel aujourd'hui. Selon les informations communiquées à Business Mauritius par les autorités, le couvre-feu est désormais levé, les routes sont praticables et les services de bus fonctionneront normalement aujourd'hui. Dans ce contexte, Business Mauritius recommande à ces entreprises membres de reprendre leur activité habituelle dans le respect des consignes des autorités et en tenant compte des conditions de sécurité propres à chaque région et lieu de travail. Elle invite les employeurs à adapter leur organisation lorsque les circonstances le nécessitent en tenant compte des difficultés particulières que pourraient rencontrer leurs employés, notamment en raison de la fermeture des établissements scolaires et des crèches. Business Mauritius suit de près l'évolution de la situation et communiquera de nouvelles informations et recommandations à ses membres si nécessaire. Voilà le.
0: Et puis, les activités professionnelles et autres reprennent normalement.
1: Oui.
0: Et par contre, il n'y a pas de métro.
1: Exactement.
0: Et aussi, les examens du SCHSI maintenus aujourd'hui, sauf que les écoles.
1: Il faut aller bosser, oui. Chers amis. Et puis, la police nous fait savoir que tout est
0: sous contrôle.
1: Voilà, chers amis, donc. Lever le travail. Manki qui m'a dit un petit peu de plomb, là.
0: Ouais. Et justement, comme les jeux à courir, justement, nous parle aujourd'hui. Ouais.

0: défi de l'emploi.
1: Exactement. Écoutons Kamlesh. Les avis d'obsèques ont pris d'annoncer le décès de M. Magesen et Sossem Vaitilingam. M. Magesen et Sossem Vaitilingam, âgé de 29 ans, le convoi sortira de chez son beau-frère, M. Vinod Chiutahel, à Arthur Martial Street, cité Patco, quartier militaire, aujourd'hui à midi pour se rendre au Seventh Day Church Adventiste à Rosil et de là au cimetière de Saint-Martin. Le décès de M. Jean Clifford Charles. M. Jean Clifford Charles, aussi connu sous le nom de Steve, âgé de 48 ans, le convoi sortira de chez sa mère, Mme Georgette Charles, au numéro H19, rue des Vignes, morcellement Ilois, baie du Tombeau. Aujourd'hui à 14h45 pour se rendre en église du Bon Pasteur à Baie du Tombeau et de là au cimetière de Bois-Marchand. Et le décès de Madame Désirée Mirella Balcom. Madame Désirée Mirella Balcom, née Beaucharnais, âgée de 69 ans, le convoi sortira de chez son fils, M. Jean-Alain Didier Balcom, à Market Road, Montagne-Blanche, pour se rendre au cimetière de Saint-Pierre. L'heure vous sera communiquée ultérieurement. Nos sympathies aux familles endeuillées. Yeah.

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1: Belle matinée, il est 8h. Le Grand Journal avec Jean-François Lecnic. Bonjour Jean-François.
2: Bonjour Sophie, bonjour à tous.
1: Et les titres.
2: Un pays sous haute surveillance, si le couvre-feu a permis de limiter les violences, la nuit a néanmoins été marquée par une série d'incidents dans plusieurs régions. Métro à l'arrêt, école fermée, mais examens de SI et de HSI maintenus. Voilà l'essentiel de ce qu'il faut retenir pour cette journée de mercredi. Plus de détails dans ce journal. Dans son message à la Nation hier soir, le Premier ministre pointe du doigt les barons de la drogue qu'il considère comme les principaux instigateurs des débordements de ces derniers jours. Et puis inquiétude au Vatican, le pape Léon XIV souffre d'un cancer du poumon. Le diagnostic a été confirmé hier lors d'une intervention chirurgicale à l'hôpital Gemelli de Rome. La nuit a été globalement plus calme que la veille. Le couvre-feu instauré hier soir à 20h30 et qui a été levé ce matin à 6h a permis de contenir des débordements majeurs. Mais plusieurs incidents isolés ont tout de même émaillé la nuit dans différentes régions de l'île. De Bambou à Goodlands, en passant par Sainte-Croix et Maillebourg, les mêmes scènes. Routes obstruées, débris en feu ou encore jets de projectiles. Dans l'ouest du pays, la vigilance est était de mise. À Bambou, des individus masqués ont bloqué la chaussée avant d'attaquer le supermarché Winners. L'intervention conjointe de la police régulière et du GIPM a permis d'interpeller un suspect. Plus loin, à Cascavel Mall, 4 individus, dont 2 mineurs, ont été arrêtés après avoir saccagé et pillé plusieurs magasins. Dans les faubourgs de Port-Louis, notamment à Sainte-Croix et même à Baie-du-Tombeau, la police a dû recourir au gaz lacrymogène pour disperser les attroupements et éteindre des débris en flammes. Dans le sud, à Maillebourg, des vidéos attestent de l'incendie d'un véhicule, tandis qu'à Quatre-Bornes, 2 personnes ont été arrêtées avec des cocktails Molotov dissimulés dans leur sac. On rappelle à toute fin utile que les contravenants au couvre-feu risquent jusqu'à 5 ans de prison et 50 000 roupies d'amende. La police, par ailleurs, nous a fait parvenir un communiqué dans lequel elle établit que la situation est plutôt à la normale ce matin. Dans son message à la Nation hier soir, un message particulièrement attendu par les Mauriciens, le Premier ministre, le docteur Navin Ramgoolam, a pointé

0: exploiter des barons de la drogue qui, selon des sources concordantes, chercheraient délibérément à semer la haine, à attiser les tensions et à troubler l'ordre public. Face à cette situation, le chef du gouvernement a lancé un vibrant appel à préserver la paix et l'harmonie nationale. Écoutez.
1: Selon ce que la police peut rapporter, Samandimounla, ils financé et ils fin envoyé par un trafiquant la drogue. Je pense que ces autres menacés par une action que la police peut prendre contre eux et sa réaction. La police connaît qui sont les gens là et je peux prendre une mesure qui est bizarre. Selon nous, l'information, ces gens là peuvent préparer les autres pour refaire des autres encore. Nous tous, nous sommes des images de violence inacceptable. Une station de la police qui peut brûler, un endroit saccagé, un véhicule de la police qui peut attaquer. Tout ça, pas capable d'accepter. C'est dans un moment pareil qu'il nous a montré plus grande solidarité. La paix et l'harmonie dans le pays lui dépendent le sac mauricien. Qu'il est jeune, qu'il est vieux, qu'il est politicien, qu'il est dans la police. Nous tous sauriez sa responsabilité là. Ban mauricien, il toujours exprime zote, par zote vote ou par manifestation. Aujourd'hui, tout ban mauricien peut condamner avec force ban acte de vandalisme, de pillage que je finis trouver. Surtout là, et nos enfants peut composer l'examen Cambridge. Et nous en période de prière dans plusieurs communautés.
0: Tout en condamnant avec la plus grande fermeté l'incident de vendredi soir à Caen-le-Vieux, incident qui a blessé Élodie Thomas, le Premier ministre a tenu à défendre l'institution policière. Pas question, insiste-t-il, de jeter le discrédit sur l'ensemble des forces de l'ordre, dont la mission première reste d'assurer la sécurité de tous les Mauriciens. Enfin, le docteur Navin Ramgoulam a été ferme et son ton sans équivoque. Ceux qui ont participé d'une façon ou d'une autre à troubler l'ordre public seront traqués, identifiés et traduits devant les tribunaux.
1: Moi aussi, bien dire à tout man mauricien qui manne la police, c'est aussi man mauricien comme moi. Vous êtes dans la famille pareil comme moi. Vous êtes dans les enfants, vous êtes dans la poche. Oui, et nous haine la police qui fait commettre un acte impardonnable. Mais nous ne sommes pas capables de rendre toute la police maurice responsable. La police est au service de la population. Il n'est pas là pour faire des ordres, il est là pour assurer sécurité chaque Mauricien. Nous pouvons identifier ban incendiaire, ban dimoun qui peut agir contre l'intérêt du pays. Et je peux bien répondre. Dimoun qui fait ban acte illégal pour subir ban conséquences bien lourdes que cette action antipatriotique méritée.
0: Dans un autre ordre d'idées, le docteur Navin Ramgoulam a mis en garde contre ce qu'il a appelé le poison des fausses informations qui circulent en boucle sur les réseaux sociaux. Il en appelle directement à la responsabilité sociale des médias et des professionnels de l'information, les exhortant à une vérification rigoureuse et systématique des faits avant toute diffusion. Métro à l'arrêt, école fermée, mais examens de SI et de HSI maintenus. Voilà l'essentiel de ce qu'il faut retenir pour cette journée de mercredi. Pour ce qui est du secteur éducatif, il n'y aura donc pas de classe aujourd'hui, du pré-primaire au secondaire, ainsi que dans les centres de formation technique et professionnelle. Les crèches resteront également fermées, tandis que les cours universitaires seront assurés en distanciel. Seule exception, mais elle est de taille, les examens du SI et du HSI sont maintenus. Côté transport, la situation est contrastée. Si les autobus sont fonctionnels, le réseau Métro Express reste totalement paralysé, victime de dégâts majeurs. Aucun tram ne circulera aujourd'hui ni durant toute la semaine. Pour le secteur privé, Business Mauritius recommande une reprise normale des activités. Enfin, une décision sur l'instauration d'un nouveau couvre-feu ce soir sera prise à l'issue d'une réunion spéciale du Conseil des ministres cet après-midi. Elle a passé pas moins de 7 heures sur la table d'opération lundi soir. Et hier, Élodie Thomas, nous vous l'avons annoncé dès notre journal de 16h30, présentait des signes rassurants. L'opération d'une extrême complexité s'est déroulée avec succès. On rappelle qu'une équipe de 13 spécialistes de l'Inde ont fait le déplacement pour assurer cette présentation.

0: prise en charge qui a retenu le souffle de tout un pays. Ils étaient assistés de 7 spécialistes mauriciens. Le docteur Kapil, spécialiste indien, a indiqué que l'intervention avait présenté plusieurs défis pour l'équipe.
1: She is doing very good. She is conscious, moving all four limbs. Right now, she is very minimum support on ventilator. So we will do some necessary blood test, blood gas analysis test. So I want to send a message to the people of Mauritius that the patient is doing good. As per expectation, she is doing very well, and hopefully she will be very soon out of the ICU, and we will make her mobilize.
0: Particulièrement heureux et ému, l'époux d'Elodie Thomas, Jonathan, avait du mal, lui, à trouver les mots pour remercier ceux qui ont participé à cette délicate intervention. Écoutez.
2: Nous les tous, merci. Tous ceux qui suivent l'actualité, tous ceux qui suivent nous, qui nous donnent du support, qui nous mettent lui dans la prière. Tu as beaucoup fasté, beaucoup rémé, beaucoup qui te sur moi. Je reste tranquille, à revenir, je commence à causer aux autres, mais les autres, ce qu'ils faisaient dire. Après, je commence à rester tranquille. L'une des choses, fait ce qu'ils faisaient faire. Le résultat, il est là. Nous fait confiance. La famille fait confiance au docteur. Le docteur fait tout. Je suis tout un docteur mauricien aussi. Ça, nous ne pouvons pas assez remercier les autres. Bon, j'ai dit aux autres. Ah, c'est là, je suis bien lésé. Comme on la carte, je suis bien lésé. Parce que c'était une marée nouvelle pour moi. La guerre pour ça, pour gagner sur la santé.
0: Toute l'émotion de Jonathan Thomas. Après les longues files d'attente devant les bureaux de la CWA, les requêtes pour une subvention pour réservoirs et pompes à eau peuvent désormais se faire en ligne. La plateforme est opérationnelle sur le site officiel de la CWA. Tous les citoyens éligibles peuvent soumettre leurs demandes, quelle que soit la première lettre de leur nom de famille et sans restriction de jour. Le ministère des TIC encourage la population à privilégier cette démarche en ligne afin d'éviter les déplacements inutiles et les longues attentes au guichet. À l'étranger, inquiétude au Vatican. Le pape Léon XIV souffre d'un cancer du poumon. Le diagnostic a été confirmé hier lors d'une intervention chirurgicale à l'hôpital Gemelli de Rome. Intervention au cours de laquelle les chirurgiens ont retiré le lobe inférieur de son poumon droit. Selon le Saint-Siège, l'opération s'est déroulée avec succès et sans complications. Toutefois, la prudence reste de mise. Des examens complémentaires sur les ganglions lymphatiques sont attendus pour déterminer si la maladie s'est propagée et si un traitement lourd comme une chimiothérapie sera nécessaire. À ce stade, le Vatican précise qu'il est encore trop tôt pour parler de guérison. Et puis un mot de sport, football. On jouait hier soir 13 matchs de la Ligue des Champions. Parmi les principaux résultats, on retient la victoire d'Arsenal face à Lille 3-0. Match joué à Londres. Manchester United, pour sa part, s'est incliné sur le terrain de l'Atlético Madrid 2-0. Le FC Barcelone est allé s'imposer avec force sur le terrain de Galatasaray, 4-1. La surprise de la soirée est venue de Milan, où l'Inter a été battu par les Belges du Club Bruges, 4-3. Enfin, le Bayern Munich est allé faire match nul sur le terrain de Viking, 3-2. Match au cours duquel Michael Olise a été exclu. Voilà, nous sommes arrivés à la fin de ce journal. 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Mes remerciements à Martine qui m'a accompagné ce matin à la réalisation, à la technique Aperna et Sam. Tout de suite, votre rendez-vous de la matinale. Radmila Sitamoni recevra dans l'interview de la matinale l'inspecteur Dave Djoku aujourd'hui à la retraite.
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Un grand merci à toute l'équipe matinale. Merci pour la rédaction. Merci à la rédaction pour le journal de 8h, journal en français. Le journal en anglais sera à partir de 9h. Je vous accompagne tous les jours 8-10h, bien sûr, pour jouer, pour vous faire entendre vos voix aussi à travers le téléphone quand vous jouez et bien sûr les belles musiques.

Nous essayons de garder la tête froide et nous allons nous jeter vraiment dans le jeu, hein, parce que c'est ce que vous aimez, hein, parce qu'à chaque fois, chaque mois, j'essaye de changer, de venir avec quelque chose de neuf, quelque chose qui plaît, hein, on ne reste pas tout le temps dans les mêmes trucs. Mais là, on est vraiment avec des chansons, hein, qu'il faut bien écouter pour nous donner les titres. Voilà, une sélection de 5 morceaux à vous d'écouter, à vous de trouver et d'appeler sur le 525-17-269. J'ai pas encore oublié le numéro. 525-17-269, vous nous appelez dessus et vous nous donnez bien sûr les titres exacts. Enfin, plus ou moins, mais il faut donner quand même le titre. Hein. Mais pour les interprètes, je peux passer là-dessus, c'est pas important, disons si vous connaissez les interprètes aussi, pourquoi pas. Mais pour moi, ce ne sont que les titres à donner. Hein. Voilà, on commence, vous êtes prêts, je viens de vous donner le numéro d'appel, je vous le redonne encore, c'est le 525-17-269. Et on écoute et on appelle, ok ?

Pour les cinq morceaux, vous avez entendu bien sûr les débuts hein, de ces morceaux-là. Vous maintenant de nous donner les titres sur le 5 2 5 1 7 2 6 9.

C'est pas difficile, je le dis tout le temps, parce que vous connaissez ces chansons-là, c'est vrai, vous vous êtes habitué, familiarisé avec les morceaux, hein, quand on entend quand même une bribe de ces morceaux-là, on dit, bah tiens, mais c'est ça, ouais, c'est un petit peu ça, on remet ça, allez, c'est parti!

Allez les amis, on appelle parce que là on trouve plus ou moins les titres, mais pas vraiment. Il va falloir vous départager tout à l'heure, peut-être avec la deuxième sélection ou encore une chanson. On verra après 9h, hein, parce qu'on a le temps. Hein, on ne va pas trop se presser, mais là pour l'instant il faut bien pour cette première sélection. Et puis nous aurons une deuxième. Et puis nous allons donner les résultats, mais il va falloir les partager avec une chanson, rien qu'avec une chanson, ça va se faire aussi. Et je crois que c'est ça qui va vous permettre de vous propulser vers le tirage au sort. Voilà, 5-2-5-1-7-2-6-9, on ne veut pas appeler parce que c'est vrai, on hésite. Peut-être que vous connaissez aussi ces titres-là, hein, vous avez... les bons titres, mais vous hésitez. Mais je remercie ceux, oui, un monsieur aussi là qui a appelé, je remercie ceux qui ont essayé. Et on ne sait jamais, tout à l'heure avec une chanson pour vous départager, ça peut vous aider parce que la chanson ne va pas être trop, trop, vous comprenez ce que je vais dire. Parce que là, quand même, je tiens un thème, il y a un thème derrière tout ça. À Myriane, il y a un thème derrière tout ça. Peut-être ça va vous aider tout à l'heure si, pour départager. Voilà. Mais sinon, parce que je ne vais pas vous laisser partir comme ça, hein. Vous n'arrivez pas à trouver un ou deux, hein, voilà, mais ça peut se faire, vous avez donné trois au moins. Hein. Et le plus important, c'est bien sûr de jouer et d'aller jusqu'au bout, parce qu'il y aura une chanson tout à l'heure, ou une question, hein, une chanson ou une question. Voilà, vous entendez poc, poc, poc, mais ce sont mes bracelets. Il y avait un monsieur qui me disait ça, comme moutane pok pok pok. Mais là, j'avais enlevé tous mes bracelets un moment, ça remonte. Mais là, j'ai remis mes bracelets. Je dis, mais non, quand même. Allez, un petit effort à 8h30. On remet ça, bien sûr. Allez!

Allez les amis, deux messieurs, ça fait plaisir, hein, voilà. Hein, tout seigneur, tout honneur, on a les messieurs qui nous appellent et puis les dames, les belles dames. Allez, ça continue.

Voilà les amis, on a quand même nos fidèles hein, qui sont là heureusement parce que ils ne lâchent pas. Hein, ils sont vraiment contents. Hein, on peut dire ça comme ça. Ben oui, absolument. Il faut être content pour jouer. Hein, se lever le matin, je vous comprends aussi. Parce que c'est pas évident hein, d'aller au téléphone et de trouver des titres. Mais ça fait travailler la mémoire. Hein, parce qu'il y a un gros travail derrière tout ça. Hein, chercher et voilà. Allez, on va... je sais pas s'il y a quelqu'un qui appelle parce qu'il est déjà 8h36. J'attends toujours. Mais voilà, je vais passer à la deuxième sélection. Vous pouvez toujours vous rattraper. Je ne donne pas tout de suite les résultats. Pourquoi ? Parce que pour vous permettre de souffler, parce que vous allez vous concentrer là-dessus. Et bien, pourquoi ? Pas ça, pourquoi ? Etc, etc. Ça arrive, bien sûr. Hein, aïe, si je savais, j'aurais dû dire ça. J'étais. Hein, mais on va vous laisser poser un tout petit peu. Hein, ne vous en faites pas. On passe à la deuxième sélection. OK ? Toujours 5 titres à trouver. C'est parti !

Et préparez-vous aussi, aujourd'hui c'est le deuxième mercredi du mois d'octobre. Je vais bien sûr écouter votre histoire parce que la semaine dernière c'était le 7, on avait commencé pour le concours d'Octobre Rose 2026 avec une histoire racontée avec trois thèmes. Hein, trois sujets à mettre dans l'histoire, mais la deuxième prestation, ce sera pour tout à l'heure. Merci.

Voilà, jouer, c'est pour le plaisir d'abord, et puis ensuite, quand même, hein, on se fait plaisir, on joue. Après, bien sûr, si vous méritez, alors là, à travers le tirage au sort, si jamais hein, vous êtes choisi, hein, à travers, vous êtes sélectionné à travers le tirage, vous allez remporter, bien sûr, le cadeau. Allez, ben oui, un cadeau pour le tirage au sort, pour les jeux du matin avec les 5 chansons, les 5 titres à trouver. Et puis, il y a bien sûr le magnifique bouquet et d'autres trucs encore, voilà, d'autres cadeaux qui accompagnent. Hein. Il n'y a pas que le magnifique bouquet de roses. En ce mois d'octobre rose, j'attends encore une ou deux personnes, pourquoi pas, pour cette...

Deuxième sélection de chansons sur le 5, 2, 5, 1, 7, 2, 6, 9. Je suis contente. Aujourd'hui, j'ai eu Benjamin et Betty. Ben oui, ils ont essayé eux aussi parce qu'il y a une chanson qui tout à l'heure, ou bien une question qui va vous départager. Mais on peut toujours essayer avec deux ou trois chansons. Merci aussi à Muriel. Merci à Jacqueline. Merci à Myriane. Voilà ceux qui ont joué ce matin. Pas évident, hein, je le dis bien, on est vraiment, on a pas mal de chats fouettés le matin, mais on trouve un moment pour entrer dans le jeu. J'attends, 5-2-5, 1-7, 2-6-9. Vous voulez écouter une fois encore? Allez, c'est parti.

Voilà, je connais qui ne participent pas, qui ne veulent plus participer aussi, voilà, mais qui appellent pour aider les autres. Ben voilà, ça, il faut commencer comme ça pour être vraiment solidaire avec les autres.

Voilà les amis, merci pour ce... Oui, parce que c'est ce que j'ai appris. Hein. Ces personnes-là ne participent pas, mais elles téléphonent. C'est pour ça que ça tarde aussi un peu, parce qu'il faut attendre ces personnes-là, hein, comme si on demande un joker. Hmm. Ben, c'est comme ça. Voilà. Alors, mais de toutes les façons, c'est le jeu. Hmm. C'est le jeu. Hein, on fait tout, mais... Parfois, c'est premier arrivé, premier servi aussi. Ça, il faut bien se mettre en tête. On peut venir après. Mais après, ben, voilà. Mais là, plus ou moins, je ne dis pas. Voilà. Mais on va voir ça tout à l'heure après les infos.

OK? Et puis, il ne faut pas oublier, aujourd'hui, c'est la deuxième prestation, une autre histoire, pas la même, hein, une autre histoire pour octobre rose 2026. Il faut mettre dans l'histoire Sainte-Thérèse de Lisieux. Il faut mettre aussi le rosaire, la Vierge Marie. À vous de voir. Et aussi, bien sûr, le ruban rose, octobre rose, pour conscientiser, pour nous conscientiser, nous les femmes, pour quand même prendre soin de notre corps, de nos seins, parce que pour prévenir, surtout, il faut faire le dépistage, suivre le traitement, avoir le courage, parce que quand même, c'est un combat. Et puis après tout, la vie est un combat. Hein, mais chacun ses combats, comme on dit. Mais là, franchement, c'est pas surtout la maladie. Hein, surtout, il faut qu'il y ait le soutien. On avait parlé du capillaire, les cheveux qui tombent et tout ça. Il faut rester belle, il faut rester zen. Hein, il faut quand même, mais c'est pas vraiment. Hein, mais il faut qu'il y ait quand même des femmes qui vous soutiennent, l'entourage. D'autres femmes sont passées par là. C'est pour ça, c'est bon de témoigner. Voilà, pour la petite histoire, ce sera pour tout à l'heure. Je dis bien la petite histoire, il ne faut pas que l'histoire soit quand même... Hein, pour vous raconter la vie, voilà. Et puis, il faut changer aussi, hein, comme celles qui ont participé la semaine dernière. Il faut essayer de changer. Hein, ne revenez pas avec... essayez, vous voyez, c'est là que vous augmentez vos chances. Allez les amis, ce sera pour tout à l'heure. Alors donc, pour les réponses, pour les résultats, pour les titres que vous nous avez donnés plus ou moins, hein, on va essayer de voir ça tout à l'heure. Il y aura dans quelques minutes le journal, en anglais bien sûr. Et on profite aussi pour saluer ceux et celles qui viennent tout juste de nous rejoindre sur AME. C'est tous les matins. Hein, matin musique, avec les jeux, avec les chansons à trouver, avec une histoire à raconter. Et mercredi prochain, vous revenez, je crois que ça va tomber le 21, et puis le 28. Vous avez 4 prestations pour cette histoire, mais je pense qu'il faut qu'il y ait quand même, parmi ces 4 histoires que vous allez raconter, il y a une belle histoire, émouvante, il y a quand même des choses que vous savez raconter aussi. Hein? Voilà. Allez, on écoute 4 minutes avant le journal. Je remets ça. Allez.

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1: Les résultats, les amis, les 5 premiers morceaux, hein, les 5 titres à trouver. On a eu au téléphone, hors antenne, bien sûr, Benjamin, Myriane, Muriel, Betty et Jacqueline. Ça, c'est pour la première, sélection de chansons. On va essayer de voir ensemble. Allez, on écoute.

Et oui, c'est bien sûr Francky Vincent, Fruits de la Passion. Benjamin a trouvé le bon titre, Myriane également, Betty, Jacqueline, Muriel, ma petite Muriel. Elle me dit, allez Francky, oui, il y a les Francky dedans, mais le titre exact, c'est Fruits de la Passion.

Voilà donc, on continue avec le deuxième morceau. Ah oui, hein, Benjamin m'a donné un autre titre, mais il a dit quand même l'opéra rock Mozart. Pour ça, bravo. Benjamin, mais malheureusement pour lui, il n'a pas donné le bon titre. Myriane, si. Mais après, voilà. Betty, pas vraiment. Jacqueline non plus, l'impresario non c'est pas ça, mais tout simplement opéra rock Mozart, j'aime bien ce morceau. Puis la symphonie je crois c'est bien ça un petit peu, mais c'est pas ça, c'est pas le titre, c'est Tatoue-moi nanana, Tatoue-moi.

Tatou moi avec Mozart, l'opéra rock Mozart. On continue. Et oui, c'est pas ça, Myriane. Elle a donné un titre, mais elle est passée à côté d'un autre. Elle me dit, c'est ça ou bien c'est l'autre? Mais il fallait mettre les deux. Être une femme.

C'est d'abord Je vais t'aimer. Elle a hésité entre les deux pour un titre, mais il fallait mettre les deux bouts de titre. C'est ça, je lui demande après. Essaye de me dire, voilà, c'est Je vais t'aimer. Michel Sardou.

0: est aimé. Et puis on continue avec Michel Sardou toujours. Être une femme ou encore femme des années 80.
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0: Le titre exact, c'est Femme des années 80.

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1: Voilà, c'est beau, hein. Allez. Et le cinquième, c'est facile. 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Ouais.

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0: Voilà, c'était Kiss Me, bien sûr, la sélection des 5 titres à trouver. Mais malheureusement, vous ne l'avez pas vraiment trouvé. Vous m'avez donné quand même plus ou moins des titres. Pas ça du tout. Voilà, on regarde un petit peu la deuxième sélection. On y va donc avec... Bah oui, c'est l'ami Fredo. Dès les premières notes, on trouve ça, c'est bien sûr Frédéric François, Une rose dans le désert.

0: Voilà, une chanson qui tombe à pic, hein, quand même, il faut qu'il y ait de l'amour. Alors, une rose dans le désert, bravo Betty, bravo Benjamin, bravo Muriel, bravo Myriane, et bravo également à Charlène qui a participé, hein, pour cette deuxième sélection, une rose dans le désert.
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0: Gilbert Bécaud.

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1: On continue avec Grace Jones, on la connaît bien celle-là avec La vie en rose, La vie en rose.

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0: 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Voilà, ça c'est Grace Jones. On continue avec Mousse. Ben oui, au nom de la rose, au nom

0: Voilà, on va pas trop s'attarder, mais vous avez deviné avant même, et puis là, vous avez le titre et vous avez même le nom de l'interprète au nom de la rose. On continue avec. Et oui, ça c'est le pouvoir des fleurs, malheureusement, Betty. Pas changer ni chanter les fleurs. Laurent Voulzy. On va y revenir, bien sûr, parce que là, nous avons notre concours octobre 2006, concours octobre rose. Il faut donner le titre et puis vous partagez, vous racontez l'histoire et à la fin, vous dites, comme la dernière fois, Guilmette le Galant de Poudre d'Or. Hein, vous donnez votre nom et l'endroit, hein, c'est important.
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0: Voilà donc les amis, il va falloir pour moi de vous départager. J'aime pas ça vraiment parce que là, il faut être rapide, rapide. Désolée parce que tout le monde a plus ou moins donné, voilà, pour la première, hein, la première sélection. Hein, il va falloir départager. Mais pour la deuxième, c'est notre amie Myriane. Myriane qui a donné les bons titres, bravo Myriane, hein, parce que c'est vrai, elle a donné une rose dans le désert, ça c'est pour la deuxième. La première sélection, on va essayer de départager.

0: Il y a Myriam aussi qui joue dedans, mais on va départager tout à l'heure, ok? Mais là, pour la deuxième sélection, hein, je dis bien, il y a Myriam qui a donné les bons titres. Il y a Une rose dans le désert, L'importance et la rose, Au nom de la rose, La vie en rose, Le pouvoir des fleurs. Bravo Myriam! Bravo, bravo! Allez, on y va donc pour la première sélection. On va essayer de vous départager. 5-2-5-1-7-2-6-9. 5-2-5-1-7-2-6-9. Il va falloir pour vous, dans la première sélection, avec Fruits de la passion, pour la deuxième, vous avez compris, c'était Rose. Hein, il y a Rose dans toutes les chansons. Hein, même Le pouvoir des fleurs, il y a des roses aussi dans la chanson. Voilà, mais pour la première sélection, il faut trouver le mot qui revient. Le mot qui fait quand même l'habillage même, on peut dire, de tous ces morceaux, parce que c'est dans les morceaux. Et c'est pour ça que j'ai choisi ces morceaux-là, pour être vraiment dans Octobre Rose. Hein, il y a Fruits de la passion, il y a Tatoue-moi, il y a Je vais t'aimer, Être une femme, Kiss me. Hein, il y a un mot quand même est relié dans tous ces morceaux-là, dans ces cinq morceaux-là. Hein, appelez-moi, 5-2-5-1-7 pour vous départager. Sinon, c'est seule Myriam qui a remporté pour la deuxième sélection. Allez, vous pouvez jouer là. Hein. Il y a Benjamin, Myriam, Betty, Jacqueline, Muriel. Quel est le mot clé? Quel est le mot qui revient à chaque fois dans chaque morceau? Quel mot? Allez, c'est parti, on vous attend. Faut pas trop tarder, les amis. Il y a un concours et le concours est le plus important. Ben oui, ça, on va dire le badine-badiner un petit peu avec les jeux du matin. Mais le concours important. Voilà, il y a quelqu'un qui appelle. Je ne sais pas qui appelle. Allô, oui?
1: Myriam.
0: Myriam. Oui, Myriam. Allez, elle. Allez, ok. Tu es en direct, allez.
1: C'est à moi?
0: Non, malheureusement, c'est pas ça. On va pas trop tarder là-dessus, parce que si Myriam ne le trouve pas, je pense que les autres seront vraiment en difficulté aussi, je sais pas. Non, Myriam, désolée, c'est pas amour. C'est pour ça qu'il faut bien écouter, hein. Il faut bien, parce que j'ai laissé jouer un petit peu, j'ai laissé rouler, comme on dit, parce qu'il y a un mot, mais je vais vous donner... Vous pouvez toujours chercher, hein, c'est OK, jusqu'à 10 heures. Cherchez, ceux qui ont participé, c'est-à-dire, Myriam aussi peut toujours revenir si elle le veut. Oui, Benjamin, je crois que c'est Benjamin. Oui, Benjamin, on vous écoute.
2: Oui, je maintiens, pour moi c'est amour.
0: Non, on vient de donner, c'est pas amour. On vient de donner, Myriam a appelé pour dire amour. Non, c'est pas amour, désolé. Merci quand même, Benjamin.
2: Non, mais... C'est ça le jeu.
0: Ben oui, c'est ça le jeu, voilà. Merci Benjamin, on attend toujours quelqu'un d'autre, si on peut, parce que là, il y a un concours. Hein. Vous pouvez toujours réfléchir et voir, si vous pouvez aller écouter aussi, hein, ceux qui ne participent pas dans le concours aussi. Voilà, pas ceux, quand je dis ceux, c'est-à-dire les participants, hein, parce que là, je départage. Ok, si on a du temps, je peux départager aussi sur une autre chanson, rien que pour vous. Faire plaisir, hein, parce que Myriam qui remporte la deuxième sélection avec tous les titres bien trouvés, hein, bravo. Allez, on vous attend pour le concours, pour le jeu, on va garder ça pour tout à l'heure. Là, on est dans le concours, hein, on oublie un petit peu le mot qu'il faut trouver. On est dans le concours, c'est parti.
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0: Il est 9h27, n'attendez pas, si vous avez l'histoire, vous nous la racontez, vous donnez le titre, il ne faut pas hésiter, hein. Il faut parler comme quoi il y a une audience, il y a une audience qui vous écoute, mais comme quoi vous êtes vraiment dans un concours, il y a quand même un public qui est là, qui vous écoute, hein. Vous donnez le titre, vous racontez l'histoire et vous terminez avec votre nom et votre endroit là où vous vivez, ok? Allez, je crois que c'est Jacqueline qui vient pour l'histoire. Oui, Jacqueline.
4: Oui, Marie-Josée. Bon, rebonjour, Marie-Josée. Rebonjour à tous les amis. Voilà, je me jette à l'eau.
0: Allez, c'est parti.
4: Et voilà, le titre,

0: ça n'arrive pas qu'aux femmes. Et voilà, assis sur son perron, Roger venait d'arroser ses rosiers, il a mis du fumier et de l'eau, il a cueilli les deux premières roses de la saison. La plus petite, il la dépose entre les mains de la petite Thérèse, de Sainte-Thérèse, et la plus longue, avec un long tige, devant la statue Notre-Dame du Rosaire, dans sa grotte, devant sa porte. Il est très croyant, il aime prier, et depuis qu'il a su qu'il a un cancer du sein, et ça a devenu très dur jour après jour, quand il a sa femme, il sent ça très très bien. Il s'ouvre, mais il n'arrive pas à dire, comme les hommes. Et puis, sa femme venait d'accoucher. On a un bébé de 3 mois. Et comment il va inquiéter son épouse? Alors, il garde ça pour lui. Et il se confie à Dieu. Et avec les oiseaux qui gazouillaient, comme témoin, comme une chorale, on chantait, comme si on priait avec lui. Mais voilà, il prend son chapelet. Il commence à faire son rosaire. En pleurant et suyant la sueur sur ses épaules, il prie, mais toute sa foi, il dit, c'est toi seul qui peux m'aider avec l'intercession de Sainte-Thérèse et de Notre-Dame du Rosaire. S'il te plaît, mon Dieu, aide-moi. Comment je vais faire dans ce moment difficile? Qu'est-ce qui va arriver à Karine et ma petite fille? Et surtout que mes beaux-parents n'aimait pas trop quand je me suis mariée avec elle. On voulait qu'elle étudie, elle devienne une avocate. Mais mon problème, c'est moi qui connais. Jour après jour, mes seins se durcissent. J'arrive pas trop à prendre mon bébé, à appuyer sa tête sur mes épaules. Moi seule, je connais ma souffrance. Et il prie, il récite son rosaire. Mais tout d'un coup, comme s'il se sent léger, rien du côté gauche sur son estomac, ils sont par le poids, comme si Dieu commence à... Ça devient plus léger, ça redevient normal. Voilà, il pense que la femme ne connaît pas du tout et il devrait partir pour la mort rose. Ça, il avait invité sa femme pour partir. La femme est en train de préparer sa robe, mais ce qu'il ne savait pas, chaque fois quand il prie le matin, la femme se doutait de quelque chose. Pourquoi chaque fois que j'essaie de m'approcher, de le serrer contre moi, il tient un peu, il se redit un peu comme si. Mais la femme qui avance à le rideau, qui le regarde, là, lui, il ne croit en rien, il serre sa femme tout contre lui. La femme lui dit, tu croyais que je ne savais pas, mais je me doutais, j'étais malade, tu m'as caché. Là, à ce moment, il pleure, il raconte tout à la femme. Lui, il prétendait, il a invité la femme, soi-disant, pour soutenir son ami pour la mort rose du dimanche. Là, on est content, la femme, le mari, on se serre contre, on se prend dans le bras, on se serre vraiment. La femme lui dit, mais mes parents aussi vont venir pour soutenir ton ami, soi-disant, et on commence à rire cette fois-ci. On dit, voilà, mes parents aussi vont venir pour soutenir ton ami qui était toi. Mais voilà, l'histoire qui est très triste, mais qui se termine très, très bien, Marie-Josée, de Jacqueline de Rosel.
1: Merci, Jacqueline, et bonne chance à toi. Merci.
0: Merci beaucoup, Marie-Josée.
1: Voilà, short but sweet, courte histoire, c'est comme ça que je veux une histoire, mais qui raconte tout, et surtout, il y a les trois éléments, hein, c'est-à-dire les roses de Sainte-Thérèse de Lisieux, ou Sainte-Thérèse de Lisieux tout simplement, même pas les roses, mais Sainte-Thérèse, on raconte quelque chose. Il y a le rosaire, et en même temps aussi, il y a le octobre rose ou ruban rose. Rebonjour Myriane.
2: Oui, Marie-Josée. Oui, alors,
1: on t'écoute.
2: Rien qu'une rose. Martha, une mère de famille septuagénaire, était toujours habillée en gris, avec son châle noir sur ses épaules. Elle était veuve et habitait toute seule depuis que son fils Thomas était parti pour l'armée.

dans un pays lointain. Martha n'avait plus de nouvelles de lui depuis des lustres. Où est-il? Est-il mort ou vivant? Et elle n'avait pas de téléphone portable. Elle allait chercher le journal chaque matin. Elle écoutait la radio, espérant trouver les réponses à ses questions. Elle était une femme très pieuse. Elle passait son temps à prier. Elle allait souvent à l'église. C'est à la fontaine de la prière qu'elle allait se désaltérer. Elle avait une dévotion immense pour Sainte-Thérèse de Lisieux, reconnue par la profondeur théologique et spirituelle de sa petite voix. Elle incarne aussi le mystère de l'amour au cœur de l'Église. Elle est proclamée la 33e docteur de l'Église par le pape Jean-Paul II. Le pape Pie XI la déclara aussi patronne des missions. Martha l'invoquait souvent. Elle avait toujours une réponse à ses questions. Et pendant sa neuvaine, elle demandait rien qu'une rose. « Fais-moi signe, Sainte-Thérèse, si mon fils est vivant, dis-le-moi en m'envoyant simplement une rose. » Elle se réconfortait en faisant ses prières, surtout celle du rosaire. Elle méditait la parole de Dieu et quelques faits de la vie de Jésus et de Marie. À l'aide d'un petit livret, elle priait un des mystères chaque jour. Et le rosaire, ça se compose de 4 groupes de mystères, joyeux, douloureux, glorieux et lumineux. Chaque prière était offerte comme une rose spirituelle. En se levant un matin, elle regarda par la fenêtre pour voir le temps qu'il faisait. Elle s'habilla et s'en alla à l'église. C'était le mois du rosaire. C'était au mois du rosaire. En partant, elle vit des rubans roses partout. Elle réalisa que c'était octobre rose et elle pria pour toutes les personnes dans le monde entier atteintes du cancer du sein. Et en entrant dans ce lieu sacré, à l'église, un parfum d'encens caressa ses narines. Elle aperçut la statue de Sainte-Thérèse dans l'ombre. Elle s'agenouilla à ses pieds, fit brûler une bougie et pria un moment la tête entre ses mains. Elle se disait, « Ma neuvaine est terminée. Sainte-Thérèse ne devrait pas tarder à me donner signe de vie. » En sortant de l'église, elle passa au supermarché, acheter quelques provisions et quelques bonbons et rentra chez elle, tout doucement. Quelques jours plus tard, un jeune prêtre qui était ami à son fils Thomas, il la connaissait et l'appréciait, mais elle ne s'attendait pas à le voir dans la ville. Il venait d'arriver au pays, paraît-il. Il était aumônier dans l'armée. Le lendemain, le prêtre alla voir Martha, ayant appris sa peine et ses angoisses de qu'elle ne voyait pas son fils. Elle habitait un appartement au 2e étage. Il grimpa les marches 2 par 2 et en arrivant devant la porte, il sonna à plusieurs reprises, sans réponse. Il réalisa qu'il avait une double clé en sa possession. Il la chercha, la trouva, il ouvrit donc la porte et entra, car il était un habitué de la maison. C'était un bon ami de confiance. Mais il trouva le lit défait, mais n'y trouva personne. Martha, Martha, où es-tu? Rien, pas de réponse. Il laissa la rose qui était à son veston sur l'oreiller de Martha, se disant que quand elle entrera, elle la remarquera. La fleur avait gardé toute sa fraîcheur. « Tiens, se dit-il, je lui dirai que c'est son amie Lucienne qui l'a dit envoyer cette rose, qui lui a envoyé cette rose, ne sachant rien de la demande de Martha à Sainte-Thérèse. » Le prêtre repartit comme un voleur et revint le soir même pour s'expliquer. Et quand Martha

revint après ses courses, elle était très fatiguée et alla sur son lit se reposer. « Tiens, une rose sur mon oreiller ?» s'exclama-t-elle. « Oh, je suis partie ce matin sans faire mon lit. J'en avais trop en tête. Mais qu'est-ce que c'est que cette fleur ?» Elle est étonnée. Sainte Thérèse

0: Ma vieille mère me disait souvent, nous parlons à Dieu avec nos prières, mais il nous répond toujours avec ses miracles. J'en ai la preuve. Martha réfléchit un moment et réalisa ce que la petite Thérèse disait avant de mourir. Après ma mort, je ferai pleuvoir des roses sur la terre. Je constate que c'est bien vrai. Elle tient toujours sa promesse. C'est à nous de lui formuler nos demandes. Et 2 jours plus tard, qui elle voit arriver? Son fils Thomas, qui rentra sain et sauf à la maison. Quand il vit tous ces rubans roses dans les rues, il pensait que c'était pour l'accueillir. Mais non, c'était le mois d'octobre rose. Le ruban rose, c'est l'emblème pour la sensibilisation du cancer du sein. Et aussi, ça évoque la féminité et la douceur. Il faut conscientiser sur l'importance du dépistage précoce. Il n'y a que ce moyen qu'on peut traiter la maladie. Ce fut donc des retrouvailles émouvantes. Thomas se jeta dans les bras de sa mère et en voyant son fils, des larmes de joie coulèrent sur ses joues. Toutes ses peines s'évanouirent. Que tu es belle, maman. Je suis tout étonnée de te voir habillée en rose. Cette couleur te va si bien. Ta coiffure aussi, très moderne. Tu as l'air fraîche. Mon fils, quel bonheur de te revoir. Tu m'as beaucoup manqué. Maintenant, je porte une perruque. Mes cheveux étaient tombés avec ce fichu cancer que j'ai eu. J'ai dû me battre contre la maladie et contre la société. Le regard des gens tue parfois plus que la maladie. Maintenant, je suis en rémission. Ne t'inquiète pas, maman. Désormais, je serai là avec toi pour toujours. Tu seras la plus heureuse. Je t'aime beaucoup, maman. De Marianne Nulia de Quatre-Bornes.
1: Merci, Marianne, et bonne chance à toi.
0: Merci.
1: À 9h41, bien sûr, on accueille les participants ou les participantes pour le concours Octobre Rose 2026. C'est Guilmette. Bonjour Guilmette.
2: Oui, bonjour Marie-Josée.
1: Oui, ça va Guilmette?
2: Oui, ça va bien.
1: Allez, on t'écoute.
2: Alors, c'est une continuité de l'histoire que j'avais racontée la semaine dernière. Et toujours le cancer du sein d'Élodie. C'est Guilmette de Poutre-d'Or. Je change mes verres pour pouvoir voir. Voilà. Au début de la semaine suivante, Élodie repensait à l'annonce du diagnostic tombé en août, le cancer du sein. Alors, le mois d'octobre, teinter la ville des rubans roses pour sensibiliser au dépistage, la peur en elle menacée de tout assombrir. Un après-midi, elle entra dans la petite église de son quartier pour y chercher un peu de calme. Sur une tablette près de l'autel de l'église, une statue de Sainte Thérèse de Lisieux tenant un crucifix entouré de roses. Élodie se rappelle la promesse de la petite Thérèse. Je cite, « Je passerai mon ciel à faire le bien sur la terre et je ferai tomber une pluie de roses. » Élodie sortit alors de son sac un chapelet en bois. Il se dit à elle-même, « Octobre n'était pas seulement le mois de la sensibilisation du cancer du sein, c'était aussi pour elle le mois du rosaire. Elle commence à faire le chapelet, confiance et crainte, c'est son traitement à venir et sa guérison espérée. Chaque grain du rosaire devenait une rose spirituelle offerte, un lien invisible entre sa souffrance et une force intérieure qu'elle sentait renaître. Thérèse, qui avait elle-même traversé la maladie avec une foi lumineuse et une immense

0: en simplicité, lui rappeler que chaque petit pas de courage compte. En sautant sur le parvis de l'église, Élodie ajusta son ruban rose sur son manteau. Elle comprit la belle harmonieuse de ce mois d'octobre, qu'on appelle Rose d'Octobre. Le ruban rose incarnait le soin du corps, la prévention, la solidarité et le soutien médical. Sainte Thérèse et le rosaire incarnaient le soin de l'âme, l'espérance, la prière continue et la force du cœur. Soutenue par cette double certitude, la médecine d'un côté et la foi de l'autre, elle s'avança vers son combat, la tête haute, prête à recevoir sa propre pluie de roses, c'est-à-dire sa guérison. Voilà. Guillemette de Poudre d'Or.
1: Merci Guillemette, bonne chance.
0: Je vous en prie. Merci.

0: Alors, on n'avait pas trouvé pour la première sélection le mot qui revient un petit peu dans les cinq morceaux. Hein, voilà, parce que là, c'est ça qui va départager les participants de la première sélection de titres à trouver, parce que la deuxième, c'est Myriam Nulia de Quatrebonne qui a trouvé les cinq titres. Hein, exact. Voilà, bravo Myriam, elle joue, elle gagne et puis elle revient aussi. Vous n'avez pas jusque-là, non? Ça ne vous dit pas? Ok, parce que là, c'est vrai, j'essaye quand même de vous faire gagner, de vous faire entrer en quelque sorte dans le tirage. Hein, parce que c'est vrai, hein, j'aime bien, et surtout là, les messieurs qui ont participé aussi. C'est pour ça qu'il faut écouter les chansons. Je dis ça tout le temps, hein, parce qu'à une époque, on écoutait pas mal ces chansons-là. Mais des fois, on dit, ben oui, il y a une phrase, il y a un mot dedans qui revient à chaque fois. Allez, pas vraiment. J'ai aussi ma petite histoire, parce que là, il n'y a personne qui appelle. Nous avons eu nos... Il y a Myriam, il y a Guillemette, il y a Jacqueline. Voilà, merci quand même, c'est gentil. Mais vous pouvez toujours vous préparer pour... Voilà, je crois que c'est Benjamin. Oui, Benjamin.
1: Bonjour,
0: Oui.
1: Benjamin Amor, de Quatrebonne. En principe, c'est une histoire vraie, hein? C'est
0: Allez, raconte-nous.
1: Mauvaise
0: Non, pas besoin de dire
1: vacances.
0: moi. Non, Benjamin, ou
1: Le
0: pas besoin de
1: titre.
0: cause avec nous, convainc-nous, ou raconte-nous l'histoire, ou donne-nous nom à la fin, donne-nous le titre de l'histoire. Merci.
1: Oui, mon premier vacances à Réunion. En principe, je me suis invité par l'un de Moria.
0: Donnez le titre de l'histoire d'abord, s'il vous plaît. Merci.
1: Mon premier vacances à La Réunion. Le titre, c'est Mon premier vacances à La Réunion. Quand j'étais là-bas pour invité pour le mariage de mon ami, sa fille qui se mariait. Alors, en entrant là-bas, j'étais un peu étonné. Je voyais tout le monde en rose, moi j'étais en blanc. J'ai pas trop bien compris. Et puis, coïncidence, on dit qu'on part à l'église Sainte-Thérèse de Lisieux, à La Réunion. On est parti là-bas. J'étais épaté par l'accueil, le ferveur qu'il y avait dans l'église. On chantait des cantiques très beaux. Mais le mariage s'est bien passé. Le lendemain, je ne sais pas bien prononcer le mot, je crois que c'est raton, 3 jours qu'on fait des petites. On réinvite les familles à venir s'amuser.

0: Lundi, on me donnait un t-shirt rose avec un ruban rose. On me dit, on va partir faire la marche à Saint-Paul pour les femmes qui ont du cancer du sein. C'est là vraiment que, comme je dirais, ça m'a touché quand j'ai su combien de personnes sont décédées et qui ont pu sortir du cancer de sein en allant faire des tests, comme je dirais, pour savoir, parce qu'on peut guérir ça. J'étais content de participer à la marche. Et plus étonnant encore, le dimanche ensuite, on disait qu'on partait au pèlerinage à la Salette. Ça aussi, je ne savais pas c'est quoi. Il y avait une chemin de croix avant d'arriver en haut, là où il y a Notre-Dame de la Salette. Mais en arrivant là-bas, tout le monde s'était dit s'appeler ensemble et on priait pour les femmes atteintes du cancer. Et c'était extraordinaire pour moi de pouvoir participer avec ces gens pour prier pour ces gens qui sont dans la peine. Mais, et puis, quand j'ai voulu revenir à Maurice, j'ai partagé ça avec des amis. Et à chaque fois, quand on fait la prière, il y a des fois dans les LVZ, on remet ces dames-là, ces femmes-là dans notre prière. Et comme malheureusement, deux de mes meilleurs amis ont perdu leur femme dedans. C'est un peu ça que je voulais partager. Étant donné que le texte est comme ça, je dis, ben, moi, pour moi, c'est une histoire vraie. C'est un peu ça. Je m'appelle Benjamin Lamor. Merci beaucoup, Marie-José.
1: Merci à vous, Benjamin. Bonne chance. Voilà. Ça fait plaisir parce que, quand même, il y a un monsieur qui participe. Hein, voilà. Alors, bien sûr, je vais vous donner les résultats de ces histoires qu'on raconte autour de ces trois ingrédients. Il y a le rosaire, il y a la petite Thérèse, et ruban rose ou octobre rose. Merci aux participants. Moi aussi, j'ai une histoire, mais je pense la raconter demain. On sera un peu plus cool, parce que là, je vous permets de le faire. Je ne vais pas prendre sur votre temps pour raconter ma petite histoire à moi. Je vais vous la raconter demain, ok? Parce que c'est vrai, on est toujours dans le contexte, mais moi, je suis au concours. Hein. C'est pour ça que... Parce que s'il y avait plus de temps, je l'aurais raconté. Mais parce que là, je vais vous raconter ça demain. Je vous donne... l'occasion de le faire vous. Hein, la priorité, c'est vous. Vous avec votre histoire. Pas trop long, parce que moi aussi, ma petite histoire, elle est ma petite histoire. Je l'aime bien. Alors, vous n'avez pas trouvé toujours la réponse là pour la première sélection. Quel mot? Non. Une fois? Deux fois? Trois fois? N'avez pas trouvé. Pourtant, ça m'a un petit peu au départ, quand j'ai entendu ça, je dis, mais pourquoi pas? Une ou deux chansons. Hein. Je dis, mais pourquoi pas? Il va falloir pour moi de chercher, pas facile, hein, de chercher deux autres chansons avec ce mot-là. Il fallait trouver. Vous voyez, moi aussi, je fais travailler un petit peu mes neurones jusqu'à ce que mes cheveux tombent. Non, mais c'est vrai, hein, parce que peut-être on anticipe un tout petit peu, ou bien on prédit. Hein, voilà. Alors, à 9h53, non, mais c'est vrai, il faut travailler la tête. On a parlé de ça la dernière fois. On a fait une émission spéciale, mais malheureusement, il n'y a que Myriane qui a appelé pour dire pourquoi on perd les cheveux. Hein, il n'y a pas que la chimio. Hein, il y a d'autres personnes, même les hommes aussi, qui ont la calvitie, qui perdent leurs cheveux parce que ça travaille trop les neurones aussi, hein, parce qu'ils écrivent, ils sont des mathématiciens, ils sont ils font des recherches, ils font tout ça, hein, mais c'est vrai hein, que ça brûle un petit peu, hein, voilà, mais et ça va, on se porte bien quand même.

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Voilà. 9h54, vous n'avez pas trouvé, je parle pour que vous puissiez m'appeler pour me dire, ben voilà, Marie-Josée. Non, pas du tout. Alors, je vais vous donner. D'abord, il y a, parce que n'appelez pas là, parce que je vais vous donner maintenant, hein, fruit de la passion. Hein, si on écoute, attendez, hein, je vais, c'est mieux que, parce que pour écouter la chanson intégralement, parce que ça vient n'importe quel, dans n'importe quel couplet, il y a, et puis vous allez pouvoir écouter chez vous, il y a Francky Vincent qui dit, dans fruit de la passion, je cherche le texte, c'est mieux. Comme ça, je me retrouve, parce que là, j'ai me perdre un petit peu. Fruit de la passion, fruit de la passion. C'est bien d'avoir Internet, hein, on peut tout chercher. Hein. Parfois, on se casse la tête. Fruit de la passion, parole. Voilà, je tape, vous voyez comment ça se fait. Facilement, rapidement, ça vient. Voilà, fruit de la passion. Ben là, il parle un petit peu, moi content, ou ça veut le faire, voilà. Voilà, chérie, tu me donnes ta passion et je trouve ça fabuleux. Je ne suis pas... Non, on n'écoute pas le morceau là, hein, je suis désolée. Ouais, je ne suis pas... Voilà, je ne cherche pas... Je ne suis pas branchée sentiment, je suis plutôt super amant. Aujourd'hui, tu vas oublier tous les tocards qui n'ont pas assuré. Il n'y a pas que la fesse dans la vie, il y a le sexe aussi, et puis ça continue. Vas-y, Francky, c'est bon. Vas-y, Francky, c'est bon. Et puis, pour caresser tes petits seins. Voilà, je sais pas, là, il y a une pub qui entre. J'ai pas besoin de ça. Alors là, pour caresser tes petits seins. Voyez un petit peu le mot « sein » qui va revenir à chaque fois. Comme tatoue-moi sur tes seins, la la ni na la la. Hein, vous allez écouter chez vous là, parce qu'il reste 4 minutes avant la page de la Bible. Et pourquoi les seins justement? Parce que ça tombe bien avec Octobre Rose. Hein, voilà, on va en parler une prochaine fois parce qu'il y a beaucoup de choses à dire là-dessus. Hein, les seins. Et c'est vraiment comme la chevelure, comme n'importe quelle partie du corps de la femme, même des hommes aussi. Hein, voilà, c'est sacré, c'est quelque chose. On est avec ce corps-là qu'on respecte, qu'on n'abîme pas, qu'on prend soin, on prend grand soin de ce corps-là, de ces seins-là. C'est pour ça qu'il faut qu'il y ait des dépistages. Voilà, avec « Je vais t'aimer ». Hein, et les seins et les tresses. Hein, vous voyez la chanson, on ne va pas écouter, vous allez écouter chez vous. Et puis, femme des années 80, femme jusqu'au bout des seins. Et on termine avec Kiss Me, As You Love Me, hein, ta bandoulière. Il y a seins aussi dedans. Je n'ai pas allé chercher ça, mais il suffit pour vous d'aller trouver. C'est un petit peu un autre travail, homework. Et vous allez être rassuré par la suite pour dire c'est bien ça, c'est le mot seins. Voilà, merci les amis. On a fait un petit peu le tour et bravo encore à Myriane Nulia. Merci pour vos belles histoires, Guilmette, Jacqueline, Benjamin et Myriane.

Et là, je voudrais partager quelque chose de douloureux avec vous aujourd'hui, en ce 14 octobre 2026, 2 minutes avant la page de la Bible. Ce matin, je devais me rendre quelque part. J'étais sur le bus stop à attendre le bus. Le bus est venu, malheureusement, je n'ai pas pris le bus. Comme quoi, les desseins de Dieu sont impénétrables. Qu'est-ce que je vois? Qu'est-ce que j'entends? Parce que j'avais le dos tourné. Il y avait un couple qui me parlait sur le bus stop. Parce qu'on se rencontre assez souvent à cette heure-là. C'était presque 6 heures. Parce qu'on dit que les bus ont commencé à rouler à partir de 6 heures. J'attendais. J'ai entendu un chien hurler. Un chauffeur, que je vais qualifier de chauffeur, a heurté ce chien de plein fouet. J'ai entendu le chien hurler. J'ai entendu le couple crier. Je me suis retournée. J'ai vu le chien qui essayait de... Parce que c'était le bassin complètement, vous voyez. Mais pour moi, c'est atroce, les amis. Le monsieur s'est arrêté parce que j'étais en colère. J'ai regardé, bien sûr. J'ai traversé la rue. J'ai quitté ce que je devrais faire, comme quoi...

J'étais appelée ailleurs, mais c'était l'urgence. C'était porter secours, vous voyez, un petit peu assistance à personnes en danger, mais aussi aux animaux qui ont des droits. Je partage ça avec vous parce que nous venons de célébrer la Journée mondiale des animaux. Nous venons de célébrer, Saint-François d'Assise, c'était le 2 octobre dernier. Vous imaginez, il y avait même une belle messe avec Cathy Lapade, l'association, et bien sûr, tous ceux qui ont porté, emmené chiens, chats, oiseaux, etc. Et même un prêtre s'est déplacé, spécialement le Padre Gomez du Brésil. Je vois ce chien qui se traîne sur la chaussée, sur l'asphalte, pour aller se cacher. J'ai pris les choses en main. J'ai dû appeler, je dis à un monsieur, un voisin qui était là. Il me dit, oui, Mauvine, de manger, je ne suis pas occupée, tel ici, tel là-bas. Là, il me dit, mais aide-moi, les chiens là, l'eau. Et moi, je ne suis pas chien, je suis chat. Vous voyez, aidez-moi à prendre ce chien. Là, un monsieur qui est venu, il dit, moi, je ne peux pas prendre le numéro. Il me dit, oh, comment pense ça? Monsieur là s'est arrêté, il est venu vers moi, il n'a pas gagné temps. Il est allé. Lui-même qui a heurté le chien, il m'a demandé, quel sentiment, ce Tina. Ça m'a vraiment troublée, hein. Le monsieur qui donnait à manger, c'était pas ses chiens non plus, m'a aidé. Et là, il a appelé un taxi, l'autre a appelé un taxi. Mais évidemment, vous payez, comme si l'argent fait quelque chose. L'argent fait quelque chose, je ne dis pas, mais l'argent pour finir après. Nous vous gagnez l'autre. Mais il faut sauver ce chien-là, nous gagnez l'autre, nous gagnez plus, pour gagner plus, capable. Hein, pas pour dire, hein, moi, puis sauver ça, les chiens-là. Mais comme le monsieur a appelé un taxi, moi-même, je cherchais un taxi, mais finalement, un taxi passait devant moi. J'arrête le taxi. Michel m'a dit, pas pour arrêter, madame. Moi, j'ai dit pour arrêter parce que ce taxi, vite à moins qu'il part chercher quelqu'un. Il s'est arrêté, heureusement, Dieu merci. Le monsieur a amené un gros chien. Il m'a dit, pour moi, autrement. Il dit, non, madame, il a dit mal. Il m'a dit, bien que vous avez dit mal, même pour moi, autrement. Hein, il a souffert. Il dit, non, un bon toutou, ça, madame. Prends une petite dent. Alors, il m'a dit, c'est ce côté. Il m'a dit, non, mais pas comme ça, à ce point-là. Il vous saute l'eau, moi. Heureusement, il s'est calé dans le siège arrière. Menacé ce côté chauffeur devant, hein, le temps pour moi de réfléchir entre Coromandel et Moka pour le Vetmania. Mon dit avec Coromandel un peu loin de mon travail. Heureusement, le Seigneur m'a aidé, Moka, c'est moi, Coromandel, pas travail, ça allait là. C'était jusqu'à minuit. Vous voyez, mais elle était, la clinique était. Pas ouverte, mais on recevait quand même les chiens en urgence. Ça aussi, elle me dit, mais vous n'avez pas appelé. Elle me dit qu'on a appelé en urgence. Le chien, je l'ai emmené, c'est même pas mon chien. Vous voyez, j'ai laissé le chien là-bas, je vais prendre les nouvelles des chiens et puis je verrai avec les associations et tout. Mais guette-nous mentalité un petit peu. Qui s'en a pour payer? Qui vous pour faire? Mais je m'en fous, on sauve la vie, tu sais, parce que les humains, on ne peut pas. Aujourd'hui, c'est un triste jour pour moi. Les humains, on n'a pas pu sauver. Ouais, mais je peux au moins sauver un chien. Ouais, c'est la moindre des choses. Ouais, ils ont des droits, eux aussi.

Psaume 23. Le Seigneur est mon berger, je ne manque de rien. Il me fait reposer dans des champs d'herbes vertes. Il me conduit au calme, près de l'eau. Il me rend des fosses. Il me guide sur le bon chemin pour montrer sa gloire. Même si je traverse la sombre vallée de la mort, je n'ai peur de rien, Seigneur, car tu es avec moi. Ton bâton de berger est près de moi. Il me rassure. Tu m'offres un bon repas sous les yeux de mes ennemis. Tu verses sur ma tête de l'huile parfumée. Tu me donnes à boire en abondance. Oui, tous les jours de ma vie, ton amour m'accompagne et je suis heureux. Je reviendrai pour toujours dans la maison du Seigneur.

0: ou marié ou cohabité ou bien fait teen dating ou servi au potable ou record bande d'affaires very intime. Donc ou record ça. Parfois, madame, vous croyez que votre partenaire, votre mari ou bien votre copain, vous extrait vous. Donc, vous avez envie de filmer ça et que vous n'avez pas besoin de capable de le potable. Mais c'est le danger qu'il a dedans. Si il arrive l'alliance est cassée, on est séparé avec votre partenaire, avec votre mari, on n'est plus fréquent ou copain. Et là, ça va une personne, là, comment c'est, ça va une vidéo là, menacer, dire où il peut faire ça, viral. Et là, quand tu trouves beaucoup de gens sortis très, très honteux, comment on va le rapporter à la police? Mais seulement, nous devons faire une émission aujourd'hui, madame qui peut écouter nous, ou bien une jeune fille qui peut écouter nous, ça n'a pas besoin d'honter ça. Parce que je ne pense pas que cette personne-là pour qu'elle soit mauvaise envers eux. Il y a plusieurs services, il y a le cybercrime qu'il a, il y a le ministère qu'il a. Donc, je besoin venir vers nous et dénoncer. Maintenant, dans la loi qui existe là, pas tellement une mandatory reporting veut dire une institution in, au courant en cas il n'y a aucune obligation pour informer le ministère qui est grave. Donc maintenant nous mettons sa provision là, maintenant c'est une victime qui est battue dans l'hôpital, l'hôpital a un devoir pour informer le ministère de sa cas là. Même la police, même n'importe tout le monde qui peut performer de travail pour médecin, dentiste, tout social worker et tout, si vous êtes au courant et un cas de violence et vous n'avez pas rapporté, vous avez une amende de 50 000 roupies à payer.
1: C'est quand même très important.
0: Très important parce que c'est
1: sérieux là.
0: Oui, c'est le conseil de fonctionnaire. Donc, c'est comme ça qu'il y a une case qui laisse passer et il y a là où on trouve agresseur, comme on a dit, pas qu'il y a une sentence qui est bizarre. Parce que le cas là, il paraît trop faible pour qu'il soit capable de poursuivre. Et aussi, tu as jamais une cause, la relation mari, femme, partenaire et les enfants au commun. Maintenant, il est tellement élargi qu'il n'y a pas de relation avec une personne. Par exemple, là, moi, mon madame Benjen, je connais toi, Lizzie, comme une camarade. Tout le temps, tu as un support pendant un moment difficile, peut-être financièrement, ou bien tu l'amènes moi comme un service que je disais. Mais moi, j'ai une relation avec toi. Mais ça aussi, il rentre dans sa cadre de violence là.
1: Ah, ok.
0: Ça faisait les plis élargis. Je prends un exemple bien
1: donc,
0: très simple.
1: Donc, il y a un camarade proche aussi.
0: Un exemple concret pour que nous comprenions. Nous avons un cas du boy qui a un mari, un madame, ses enfants sur la case. Ben grand la cour, ben il a un beau frère, ben il met ça qu'il y a sur la case. Hein? Maintenant, Marianne, il y a une autre madame de sur la vie. C'est moi qui dis à ce femme mariée, il y a une autre dans la case pour rester, mais moi, je peux rester tout là. Maintenant, belle-mère, je dis à qui fait mon gosse, je quitte la case aller. Tous les jours, oh, c'est ça, madame, là, la guerre, tiens, ce bande d'affaires, ZDO. Mais pas de aucun la loi pour protéger ça, madame, là, ça l'est, là. Sauf qu'elle veut la police. Mais maintenant, et que ça nouveau la loi, là, ça rentre en vigueur.
1: Les protéger également.
0: Exactement.
1: Les capables aussi, je suis content de révéler ça. Par exemple, là où tu peux dire, mais téléphone,
0: oui.
1: Vidéo,
0: oui.
1: Mais là aussi, bah, le message,
0: oui.
1: Ou peut-être aussi téléphoner, co-tweeter,
0: oui.
1: Plusieurs fois dans la journée,
0: exact.
1: Qu'il est opéré tourné, ou peut-être des fois aussi, c'était capable de mettre un GPS,
0: oui.
1: Guider, co-tweeter, aller,
0: ouais.
1: Track ou,
0: oui.
1: Et comment avoir eu le message aussi, il est capable même partenaire, mais il y a des gens qui sont assez proches, qui commencent à avoir eu le message, quand même assez, on va dire, insistant,
0: oui.
1: C'est aussi, il aussi rentre là-dedans.
0: Exactement. Il se rentre là-dedans. Et notre main provision qui nous a dit, des fois, nous avons un agresseur qui, que la cour, condamne nous dans la prison. Mais pas qu'il n'y a aucun mécanisme pour officier prison, informe le ministère qui s'est agressé là puis sorti. Il y a des ans de cela, j'ai un cas similaire, une personne de cohabité. Maintenant, agressé dans la prison, quand il est sorti, il téléphone son partenaire, il dit, tu connais, pardonne-moi, mais j'ai envie de joindre toi. Et madame là, innocent, il a besoin de Michel là. Comment il a besoin de Michel là, puis il coûte couteau, madame là, non. Donc, nous faisons sa provision là, qui, prison, besoin informe nous, qu'un détenu est sorti, pour qu'il nous avertisse à madame là, et que sa famille, qui a été sécurité, qui a été shelter, nous a provide.
1: C'est devenu pas vengeance.
0: Exactement. Maintenant, les protection order, là, nous avons un petit changement. Protection order ou apply. Donc, ou besoin de, avant, c'est 14 jours délai pour agresser à la cour. Nous changeons.

0: nous maintenir les 7 jours. Qui fait 7 jours? Parce que nous n'avons pas envie qu'à traiter, aller par semaine, par mois, jusqu'à ce que les victimes soient pleines à la cour. Parfois, agresseur n'est pas venu. Parfois, avocat agresseur n'est pas là. Donc, là, nous faisons 7 jours, dans within 7 jours, l'huissier la cour, bien qu'à part si elle vient papier ou agresseur, vient la cour, magistrat détermine son application et son nombre de mois ou bien l'année qui, madame, là, pour gagner son protection order. Ce qui est plus important là-dedans, c'est que quand madame, un magistrat peut ordonner un ordre de la cour, il passe cela que madame, là, il y a une protection order un an, deux ans, une année. Officier du ministère, il a un devoir pour faire un rapport chaque mois. Mm-hmm. Pour amener devant magistrat de présence victime et agresseur. Pour connaître est-ce qu'il y a protection au-delà d'un issue, violence diminuée ou bien violence augmentée. Mm-hmm. Il y a beaucoup de cas comme ça. Il y a tout de même la cour, mais tout pour connaître. Ça, c'est très important. Et il y a une lutte avant d'enchaîner la loi, il y a occupation et tenancy order. Nous tirons ça de là. Nous appelons exclusion order. Qui veut dire ça? Il y a du monde qui a pensé non, il paraît comme occupation. Il n'est pas comme ça. Une victime, il a trouvé, il a bien battu ces enfants-là. Mais qui fait nous tirer? Il met dans un shelter, transfère l'école aux enfants. Il débalance pas, tout ça pour les enfants.
1: Très instabilisant pour les enfants.
0: Exactement.
1: Ouais.
0: Même madame, même pour ce travail. Maintenant, ça exclusion order là, le magistrat pour guider ça. Donc, il peut demander mari là, il peut sortir de la case là. Il vient pour donner une place pour y rester. Maintenant, dans une circonstance exceptionnelle, quand Marie-La dit non, mais mon maman, papa, de la casa, mon papa, capable de quitter, magistrat pour ordonner, elle redonne l'autre la case, pas shelter là, une autre la maison, pour sa panne là, elle reste là-bas avec confort qui se tient. Pour pas débalancer personne de la famille. Donc, c'est un changement bien majeur qui nous a apporté de ça, la loi là.
1: Et qui est très intéressant que Dimola ici sont-ils encore plus en sécurité.
0: Oui. Maintenant, nous avons un problème avant. Disons, nous avons une personne qui habite en Nouvelle-France. Nous avons un problème de violence domestique pour bizarre à la station Nouvelle-France. Mais maintenant, avec la loi là, nous n'avons pas nécessaire la Nouvelle-France.
1: N'importe quelle station.
0: N'importe quelle station, nous capable d'aller donner mon statement. Mm-hmm. Et par la suite, la police a une procédure comment elle peut transférer de chez elle pour avoir ça dans cet endroit là. Ça, il y a une mesure très forte, parce que bien souvent, les madame sont un peu hontées. Se dire, ah, yo, mais dans l'endroit, tout le monde peut connaître. Mais c'est moins important que personne n'a le droit de subir violence. Mm-hmm. Une mariée, un content, une mariée, ou bien un mariage arrangé, ou une famille, violence pas bizarre même entrée. C'est pour ça qu'ils nous demandent, madame, ma jeune fille, sa première fois qu'ils ont marié ou bien votre partenaire lève la main, les autres, de besoin arrêter ça à ce là même.
1: Parce que ce ne sera pas la dernière.
0: Exactement.
1: Ce n'est que le début. Quand, oui. Voilà, vous êtes bizarre, dire non, mais pas d'accord avec
0: exact.
1: Ça. Et surtout, bon, assez de besoin qu'on fait la différence quand il nous peut causer une dispute.
0: Oui.
1: Dispute avec violence verbale.
0: Oui.
1: Comment faire la différence là?
0: Allez,
1: pour qu'il y ait un jeune capable bien comprendre.
0: Une dispute qui est capable d'arriver, comment dire, disons, dans le supermarché, moi, je suis désolé, je n'ai pas la carte, je réponds à mon vie. Mais quand je me demande d'affaire, tu es dans la carte, tu fais ton réponse dans la main. Une simple dispute. Mm-hmm. Tandis qu'une lutte, tu es supposé venir à la carte 5 heures, mais quand tu es jusqu'à 7 heures. Mm-hmm. Ça, c'est une autre forme de dispute. Mm-hmm. Là, vous avez ça, il faut dire ça, l'officier qui peut ça, il a assez gravité là. Là, on peut trouver un contrôle, pas un contrôle. Le talent, un dispute, il peut dire que tu une dépense inutile, tu as ça encore en plus. Mm-hmm. Donc, c'est là, à se mettre très important, et il est aussi important que victime vienne dire nous toute la vérité, pas cachette. Mm-hmm. Quand je peux cacher une information, agresser la personne plus propre pour sortir de sa caisse. Là.
1: Mm-hmm. Et dans cette loi-là aussi, je prends en considération donc, le côté psychologique aussi de bien l'agresseur sûr. Et de la victime.
0: Bien sûr. L'agresseur est victime, et c'est tout de ça la loi-là, nous faisons une provision pour réhabilitation de l'agresseur mm-hmm. qui partit dans la main. Ça veut dire avant, la cour est capable de demander, pas ordre, de demander à l'agresseur, mais avec un psychologue du ministère, il est capable de venir, il est capable de venir ici. Mm-hmm. Maintenant, quand la cour vous pouvez étudier les cas, si pas, la personne a un problème de l'alcool, il a un problème, il n'a pas qu'à contrôler sa colère, qui ne peut pas trop courir là-dedans moi-même, ou bien la drogue, qui est un fléau qui peut toucher beaucoup, beaucoup de couples en ce moment. Donc, basé sur ça, là, nous faisons une réunion avec une ONG qui peut donner un service, par exemple, pour traiter une femme alcoolique, un centre d'isgoumanie qui peut être droguée. Qui nous capable de faire que nous ayons ce cas-là pour réhabiliter cette personne-là et réintégrer-la sur la carte?

0: base. Donc, les mandatory, obligatoire ça.
1: Okay.
0: Et si pas suivre, il y a la mande qui peut se payer.
1: D'accord.
0: Et aussi important, vous connaissez que le travail, la violence domestique, il n'y a pas juste ministère ça. Il y a plusieurs départements qui concernent. Mais maintenant, quand on peut référer à un cas, par exemple, moi, j'ai un cas elderly. Une vieille personne, elle est battue. Ses enfants, puis qu'elle soit ses enfants, puis qu'elle soit pension. Sécurité sociale, il peut encore proclamer une partie, une section sur la loi, que tu es capable d'une protection à une vieille personne. Donc, ça va une personne qui peut venir vers le ministère. Et là, ça va une personne aussi, comme dire, n'importe ses enfants. Et les, vous voyez qui arrive.
1: Les enfants aussi.
0: Oui.
1: Hein.
0: Mais c'est moi ce problème. Ben vieille personne, je viens dire aux autres, c'est le moment qu'on dit aux besoins de la cour, je s'agresse aux petits-enfants. Donc, il y a une provision, apply on behalf, si magistrat d'accord. Si vraiment madame est blessée, tout cas, tu es blessée, les petits-enfants battent. Il y a évidence, la police forme 58, l'hôpital son rapport. Donc, nous avons le droit pour faire une application de la part de sa victime. Là. Ça
1: parce qu'il y pourrait fisal de l'avant.
0: Exactement. Et comme on peut dire, on peut travailler avec plusieurs institutions, seulement où trouver chacun fait ses supports. Je réfère un cas sécurité sociale, je ne sais pas pourquoi il y a un feedback qui est arrivé. Un cas la police réfère, moi, peut-être le ministère ne peut pas répondre à la police. Donc, ça n'est pas pour l'instant. Nous avons 12 familles de support de service à travers l'île. Donc, prenons 12 places qui peuvent faire multi-agency, risk assessment community. Qui était ça? Ça veut dire pour faire un triage des cas qui nous ont gagné. Et quand nous avons gagné un feedback qui est arrivé dans le cas qui m'ont référé. Ou bien, un autre pour venir dire que le ministère n'a pas fait non. Nous préciser autour de la table pour discuter qui fait qu'il prend autant de temps pour gagner un cas. Et là, quand on peut bloquer, ça va un problème là pour monter, pour aller dans l'autre coordinating panel qui les supervising officers du ministère pour faire. Pour apprendre policy decision.
1: Très bien. Alors, il est 10h15, Madame Benjen, ça passe très, très vite. Nous faisons une petite pause rapidement et nous pouvons revenir, cette fois-là, nous pouvons causer le programme Women, Peace and Security. Restez bien branchés.
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1: Et oui, de retour en studio, nous rappelons aujourd'hui, c'est votre émission point virgule thématique avec notre invitée aujourd'hui, Madame Benjen, qui est Head of the Family Welfare and Protection Unit au ministère de l'Égalité des Genres et du Bien-être de la Famille. Nous pouvons installer le programme Women, Peace and Security, donc Femmes, Paix et Sécurité. Qui était ce programme-là, Madame Benjen?
0: Ok, donc ce programme-là est bien nouveau pour nos pays. Au fait, le 31 octobre 2000, Nations Unies finit d'adopter une résolution 1325 après plusieurs années de combat pour capable amener ça concept des femmes, la paix et sécurité. Qui fait tu veux amener ça parce qu'il nous pas guette Maurice, nous guette les autres pays qui étaient dans la guerre et dans le conflit où trouve femmes et filles sont affectées plus beaucoup comparé garçons et filles. Donc, ça, c'est un gros débat autour que les Nations Unies qui promouvent l'égalité du genre, sont aussi là pour protéger les girl child qu'on appelait, les ben, filles. Donc, c'est là qu'ils ont venu avec sa adoption, sa résolution là, pour capable, qui tout pays capable d'adopter. OK? Donc, pour nous à Maurice, comment nous venons là-dedans? En 2022, SADC finit une conférence pour dire qui. Comment Maurice, nous faisons partie d'un membre de SADC. Donc, il dit chaque pays SADC besoin développer un action plan, un plan d'action, pour qu'il soit capable d'adresser ses problèmes, femmes, la paix, sécurité. Donc, à ce moment-là, nous ne pouvons pas comprendre, demande SADC, mais

0: nous pays dans la guerre. Mm-hmm. Mais qui fait nous venir avec ça? Parce que pour nous trouver, côté le conflit, la guerre, mm-hmm. par les autres facteurs, mais nous nous pays non. Et là, je dis nous non. Et nous avons un problème, nous fait cause violence. Mm-hmm. Nous cause violence domestique, nous avons aussi violence basée sur les genres.
1: Donc, il y a appliqué dedans.
0: Appliqué dedans. Nous avons trafficking, nous pays ont tout réclamé. Dans n'importe quelle façon, on peut faire trafficking. Dans Maurice, on connaît même comment faire trafficking, peut gagner, mm-hmm. qui sont madame, qui sont monsieur. Trafficking. Et nous avons aussi les changements climatiques qui peuvent affecter nos pays. Mm-hmm. Donc, pas nécessaire qu'il y ait la guerre pour nous adopter ça. Mm-hmm. Donc, ce concept-là, il est basé sur la formation, la paix et sécurité, maintenir la paix et maintenir et prévenir conflit. Et sécurité aussi, pareil, assurer sécurité tout citoyen. Donc, après que nous avons sa, notion, ça l'appel depuis sa déclat, en 2024, une délégation vient de Maurice pour expliquer un partenaire clé qui travaille sur ce sujet-là, la police, National Disaster, l'environnement, sécurité sociale, parce que tout ça là c'est un partenaire qui peut déjà travailler, mais c'est pas jamais de pas mettre sa women peace and security là dans sa agenda là, mm-hmm. un travail qui peut déjà fait. Donc l'invité explique nous qui fait besoin d'un plan, comment développer un plan d'action. Donc un peu ressources limitées au niveau du ministère, nous avons le UN, UNOCO, donc Madame Lisa Simbrick Singh qui est là. Donc, nous, un consultant pour élaborer un plan d'action. Ce plan d'action-là, il n'est pas nécessairement juste pour les ministères. Pareil que mon quotidien, tu as la violence domestique, il n'est pas juste pour les ministères. Donc, maintenant, il y a plusieurs stakeholders, plusieurs partenaires là-dedans, parce qu'il y a différents axes qui nous focus.
1: Justement, qui sont les axes?
0: Axes-là, il y a quatre facteurs clés. C'est participation femme, de decision making, qui nous trouvait, nous peut comparer avec les autres pays, nous peut lever un peu l'eau, parce que nous get women in politics, nous avons moins de femmes, decision making, moins de femmes, peut-être dans le secteur public, ou à tout un PS, un madame, un peu plus. Mm-hmm. Nous avons decision making, participation of women, nous aussi, qui fait important, nous sommes capables de dire, nous peut recruter beaucoup de filles, de madame dans le secteur. Mais quand ça arrive promotion, ou tout monsieur qui gagne promotion plus. Deuxième, c'est protection, qui est clé. Protection, c'est la violence domestique rentre là-dedans, et les autres facteurs. Pareil, qui nous paye pour passer aujourd'hui, il est bien triste, mm-hmm. il est bien chagrinant, qu'il arrive un incident qui, ben, du moins, peut révolter. Mais il ne peut pas réaliser quelles conséquences ça peut avoir l'économie, mm-hmm. la famille. Mm-hmm. Et comment on peut dire, au départ, ça, concept là, tout le temps c'est femmes et petites filles qui peuvent affecter plus. J'ai dit même des défis plus pour tout madame Oriane Navo-Marie, qui est DPM et aussi ministre de l'égalité du genre et bien-être de la famille. Elle fait un appel à mes parents parce qu'il y a tous mes jeunes enfants qui peuvent influencer par les autres pires coquins. Peut casse magasin, motocyclette, mobile, mais tout ça là. Qui sera qui pour bien sa conséquence là, sa maman là? Mm-hmm. Tu comprends? La deuxième, une troisième, une prévention. Comment nous faire prévention? Et il y a beaucoup de monde qui dit sans mentalité michée. Mais il y a trop tard pour sans mentalité michée. Ça, tu faisais commencer dès les pré-primaires.
1: C'est-à-dire que tu faisais prendre en considération les mêmes jeunes, les autres connaissent.
0: Exactement.
1: Les mêmes enfants.
0: Tu faisais les autres connaissent, sa égalité genre-là, si. Et violence, il n'y a pas capable de commettre violence lors de l'opposé de sexe. Ça, c'est pas pour qu'on parce que pour faire un parent même, quand vous avez des enfants, au départ même, Noël vini, il donne un garçon physique, il donne un petit enfant la cuisine, une petite fille. Mm-hmm. Mais là même, on vit une discrimination. Mais si vous pas pour ça, ça dans la case. Vous pas pour expliquer que ça a été pour ça pour...
1: Après, bien souvent aussi, mes enfants, je trouve la violence dans la famille.
0: Oui.
1: Quand le père peut battre maman, donc poli, arrive à un moment donné, il vit normal. Donc c'est bien souvent très mal famille là que l'enfant refait même affaire avec
0: son partenaire. Bien sûr. Ça même qui est bien pour toi, pour encadrer les enfants. Mm-hmm. Et quatrième, c'est relief and recovery. Ça là, est très important. En 2024, il y a une grande flash flood aux Philippines. Quand il y a ce problème-là, le gouvernement Japon, tout de suite, il vient aider ce pays-là pour rendre un pont pour qu'il arrête ce flash flood-là. Nous faisons gagner le Népal. Mm-hmm. Nous aussi, dans Maurice Nougali, 2013, mm-hmm. mon quotidien, deux ans de séance, il y a une lutte. Mm-hmm. BKP arrive, ça va un problème flash flood là de Maurice.

0: personne pas réalisé. Disons nous prenons l'endroit que souvent nous gagnons ça problème là. Moi pas pour dire le radio, moi parler stigmatise région là. Puis quand tout ça flash fait la rentrée, il rentre dans la case du monde là, sur commission, sur diri, sur ration, tout ça fait gâter. Allez. Maintenant dans une situation pareille, madame là qui dit pour faire, il besoin route l'autre moyen, comment il pour faire parce que tantôt les enfants vous avez mangé, Marie pour venir tantôt. À ce temps quand Michel vient, il trouve tout ça là, il ne boit, il vient. Qui c'est là qui paye sa conséquence là?
1: Madame.
0: C'est madame. La cause à ce concept peace and security là, il est très important. Et pour la suite, le ministère, nous venons avec un plan d'action et nous faisons appel à un ministère comme un public service parce qu'il y a un recrutement. Madame Michel, nous avons une sécurité sociale quand il y a un cyclone et un flash flood. Donc, nous avons un allowance qui donne notre victime. Nous avons aussi un national disaster pour capable aider nous, la santé. Et la police, bien sûr, et les ministères même. Donc, pour un comité qui peut siéger, co-chair, pas des ministères, pour être capable d'adresser ce problème-là.
1: Donc là, nous avons la sécurité du foyer, de la femme, ce, la famille,
0: exact.
1: Sécurité, violence, oui. Sécurité, donc l'arcade. Donc tout ça, là, ils rentrent ensemble.
0: Ensemble.
1: Là. Et une question de paix aussi, quelque part, qu'il est
0: bien
1: capable
0: sûr.
1: De trouver paix d'esprit.
0: Bien sûr, bien sûr. Quand nous avons cette situation-là, en fait, je ne parle pas pour analyser la situation qui peut passer, mais seulement quand, disons, la police peut prendre sanction contre cette personne-là. C'est plutôt sa maman-là qui peut souffrir, plutôt ses enfants, puis la prison. Mais qui nous a fait? Est-ce qu'il a l'éducation qu'on nous fait? Nous fait des parts de l'école. Seulement, je connais le ministre de l'éducation. Quand il discute, fait des balles aux violences domestiques, mais tu fais une mention qui l'éducation a besoin de commencer dès
1: dans la case.
0: Dans la case et ben plus badass.
1: Donc dès le maternel, dès.
0: Oui.
1: Ça veut dire dans l'école
0: dans
1: comme
0: l'école.
1: À la maison aussi.
0: Oui. Et le 10 juillet, quand tu peux faire summing up pour violence domestique abuse act. Le premier ministre même, tu fais un discours avant, que tu fais réintroduction des NICE, une espèce d'éducation civique. Et l'éducation peut travailler bien fort là, en novembre, vous lancez ce projet-là. Donc, vous trouvez tout ça là, permet pour qui, comment dire, à la génération qui peut venir là, vous êtes capable de grandir avec l'esprit bien positif, que la paix a primé. Mais...
1: Et qui peut donc une différence entre l'homme et la femme. Donc tous
0: exactement.
1: Les deux lient à égalité.
0: Égalité.
1: Et qui tous les deux capables avancent ensemble.
0: Ensemble.
1: Mais dans la main.
0: Oui.
1: Qui peut donc une disparité justement.
0: Ouais.
1: Alors là, c'est vrai qu'il y en a beaucoup d'hommes aussi écoutés qui bien souvent se perdent pour aller de l'avant. Certes, on peut mettre tout ça en place, mais il faut dire qu'il y a aussi tout le monde contribuer ensemble,
0: exact.
1: N'est-ce pas?
0: Oui.
1: Et qui est canadien du monde qui peut écouter en ce moment, qui est capable d'être une femme, un monsieur, qui peut, disons, une madame qui peut passer dans une violence.
0: Oui.
1: Bon, c'est vrai qu'il nous cause beaucoup de violence vers la femme, mais il y a aussi des
0: messieurs
1: qui
0: oui.
1: vivent même violence.
0: Exactement.
1: Domestique.
0: Oui, oui.
1: À ce moment-là, qui se bizarre fait? Que ça se bizarre aller?
0: Pour moi, plus simple, sonne le hotline 139. Donc là, nous avons 4 officiers qui donnent centre, qui peut prendre un appel. Comment nous peut gagner ça cas là? Nous sommes capables de garder l'anonymat d'un cas là seulement. Une personne, si bien violente, si on veut donner son nom, oui, il est bon. Maintenant, si vous trouvez un voisin, il peut trouver tous les jours une victime qui est battue. Il a envie de dénoncer ce cas là. Mais c'est moi qui pense qu'il peut dénoncer, mais capable, Michel, soit madame là, pour venir la guerre, pour dire, mais qui fait un rapport de mon cas. Donc, capable de garder l'anonymat, nous, ce qui nous connaît, de nous, nom de victime, agresseur, l'adresse et s'il y a un numéro de téléphone. C'est tout qu'il nous peut demander. Mais rappelle le 139, s'il vous plaît.
1: Donc, ça, c'est le hotline. Ah, c'est là aussi l'application L'Espoir.
0: Oui, bien sûr. Donc, nous
1: aussi. Qui était ça?
0: Application L'Espoir, c'est un système qui vous download ou portable. Donc, étant fini, download li et nous avons un feature. Ça veut dire nous avons plusieurs.
1: Paramètres.
0: Oui, paramètres. Fonction, c'est-à-dire. Fonction. Là-dedans, N, c'est panic alert.
1: OK.
0: Donc, il y a un bouton rouge. Comment on presse l'eau là? Il y a directement connecté avec Main Command Center à Eben. Et là-bas, j'ai un GPS. Ça veut dire, si je suis dans la carte, parce que Suriname, ou bien plein de maillons, il est fini de locate que moi été. Donc, station plus près, dans 15 minutes, bizarre atteindre sa caisse là. C'est ça, et nous encourageons beaucoup de monde pour download cette app-là. Parce qu'il y a une façon. Et aussi, nous ne trouvons pas de violence domestique, c'est qui nous servit ça. Nous avons un cas aux îles, côté de madame, puis son petit qui prend des trois de monde pour suivre le chemin. Mais nous servit ça par les buttons-là. Il y a la station aux îles qui nous secoue.
1: Donc, du coup, pour se sentir en sécurité,
0: sécurité.
1: Surtout quand on demande quand il y a un peu

0: ouais pépère
1: oui.
0: Vaut mieux toujours une application là qui capable parce qu'il quand dit là quoi au trap au téléphone dit là pour agresser
1: oui.
0: Donc par contre là il est quand même un petit peu plus discret,
1: discret.
0: Qui capable tient ou d'un grand problème.
1: Exact.
0: À noter qu'il y a aussi hotline là gratuit.
1: Gratuit bien sûr et 24/7.
0: Mm-hmm. Et là si toutefois vous avez envie aussi à dans N Zutman
1: FSS. FSS ça si vous êtes capable
0: ouais.
1: D'après les régions qui doivent rester par exemple nous avons Bureau à Goodlands, Flac, Moka, Triolet, Pourlui, Bambou, Phoenix, Varkois, Suyac, Pleine Marion.
0: Mm-hmm. Ouais. Et là justement c'est vrai qu'Wikipédia a aussi l'entourage, le voisinage. Bien souvent c'est eux qui sont capables de dénoncer.
1: Exact.
0: La
1: vous
0: famille.
1: Connaissez ce problème qui était beaucoup de cas voisins si oui dit bon. Ben il y a un membre de la famille.
0: Mm-hmm.
1: Jamais je pas pour venir dire si pas une fille ou bien un garçon si bien pas une violence. Quand arrive un drame familial, là je tout venir devant la presse, oui mon fils peut bien gagner battre.
0: Mm-hmm.
1: Tu peux bien gagner ça. Ayo, mais qu'est-ce que tu étais tout ça temps là? C'est un appel qu'il peut faire et que ben membre de la famille dénoncer au départ pas tant ben crime tragique que tout perdu aux enfants.
0: C'est dire au final je peux dire je t'y connais, je
1: le trouvais
0: mais je pas en dire. Donc bien souvent pas tant qu'il est trop tard, pas tant qu'il dit vous la perdu sur la vie, c'est le moment d'agir, c'est
1: exactement,
0: le moment
1: de dénoncer.
0: De dénoncer et il y a tellement de façons de dénoncer aujourd'hui.
1: Oui.
0: Alors, women, nous avons dit le women avec peace and security. Et c'est surtout, nous avons demandé, nous avons envie d'une sécurité pour tous nous, madame, nous, mes enfants, nous, mes citoyens. C'est très important et de pouvoir vivre dans un pays que nous sentions, où, comment dire,
1: oui.
0: Pas menacé.
1: Menacé. Oui, c'est pour ça que la police a un grand rôle pour jouer dans l'implémentation de cet action plan là.
0: Mm-hmm.
1: Parce qu'il nous rely beaucoup, là, force policière, pour capable d'aider nous. Parce que nous prenons ça moyen là, nous. Get hier, par exemple, nous avons quitté le ministère, une personne qui a arrêté sur motocyclette, nous trouvons des trois officiers, c'est une fille. Les personnes volontairement disent, pas la gorge, you know, il y a un gros problème.
0: Mm-hmm.
1: Mais il y a trouvé un autre moyen, écoute-moi, voyez-moi un officier là.
0: Mm-hmm.
1: Mais c'est ça que les sacs citoyens prennent connaissance des mêmes dangers,
0: mm-hmm.
1: informés, téléphonent le hotline. Là, nous sommes capables d'agir plus vite, au lieu qu'après la mort, l'artisan, il est là où trouver des enfants qui pénalisent beaucoup.
0: Absolument. Alors, on arrive pratiquement à la fin de l'émission.
1: Très vite.
0: Hein, ça passe très vite. Quel message tu as content adresse à toute ma famille mauricienne qui peut écouter aujourd'hui, Madame Benjamin?
1: Donc, pour moi, pour la famille mauricienne, nous dire, éduquez vos enfants, vos familles, c'est tout l'eau à paix et pas tolérer violence.
0: Mm-hmm.
1: Et montrer vos enfants, responsabilisez vos contre sa fléau-là et aussi informe votre fille ou bien garçon aussi. Hein?
0: Mm-hmm.
1: L'eau, sa façon qui motive à dire, c'est vivre téléphone, record, man relation intime, man message intime.
0: Mm-hmm.
1: Donc, ça, ou pas connaître qui danger, peut-être nous pas devant.
0: Surtout qui un téléphone, ou pas connaître qui enfants l'a peut faire.
1: Exactement.
0: Ouais. Il n'est plus tabou que tout ça là. Le bizarre, franc et capable de causer.
1: Exactement. La franchise, c'est très important. Si vous cachez, mais ça ne va pas passer.
0: Exactement. En tout cas, merci beaucoup.
1: Merci
0: pour
1: à vous-même.
0: Pour présence aujourd'hui ici, le new plateau, on le rappelle, de Madame Bungen, Head of Family Welfare and Protection Unit. C'était une émission avec le ministère de l'égalité des genres et du bien-être de la famille. Moi, je vous souhaite une bonne journée.
1: Merci à MBC aussi.
0: Et à
1: de nous beaucoup de mail dans le programme.
0: Oui, mais en tout cas, merci pour eux. Merci, c'est qui je peux faire. Tout le monde, stakeholders qui peut travailler ensemble aussi.
1: Merci.
0: Pour qui nous peut amener une sécurité. Et la paix pour tous les madame, tous les enfants, tous les familles mauriciennes. Je vous souhaite une belle journée. Merci à l'équipe aussi. Quittez là ce matin, Pelna et Cathy. Rendez-vous eh bien, dans 2 semaines pour une nouvelle édition avec le ministère. Belle journée à tous. C'était Élisée avec vous au micro.
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Philippe Philippe, à l'instant avec Let's Go Fort sur votre radio, c'est RM1, la radio nationale. Bonjour à tous, bienvenue. On est en mode musical jusqu'à 11h aujourd'hui. La positive attitude, Ashley Cornett aux commandes. On y va avec DJ Joe Jai et aussi Jason Derulo pour Michiko.

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Emerald Eyes avec Alex Warren sur votre radio RMR, la radio nationale. Bonne route à tous et très prudent aussi. Courage à ceux qui travaillent ou même ceux qui font le ménage également. Voici Shawn Mendes. Le titre, c'est Summer of Love.

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Julie Pétry, lève-toi sur votre radio, RMA, la radio nationale. Passez une excellente journée, la suite dans quelques instants avec Mailing Balou. On termine avec Naïka, Berli Berli, surtout soyez très prudents. Courage encore à ceux qui bossent en ce moment.

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1: Excellent, mercredi à tous, il est 11h.

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0: C'est l'heure de votre journal de la mi-journée. Nous accueillons en studio Jean-François Lekning. Bonjour Jean-François.
1: Bonjour Nikita, bonjour à tous.
0: Et nous démarrons avec les titres.
1: Malgré le couvre-feu imposé par l'État, la nuit a été marquée.

0: En studio, Jean-François Lecning. Bonjour Jean-François.
1: Bonjour Nikita, bonjour à tous.
0: Et nous démarrons avec les titres.
1: Malgré le couvre-feu imposé par l'État, la nuit a été marquée aux instigateurs des débordements de ces derniers jours. Métro à l'arrêt, école fermée, mais examens de SI et de HSI maintenus. Voilà l'essentiel de ce qu'il faut retenir pour cette journée de mercredi. Et puis inquiétude au Vatican, le pape Léon XIV souffre d'un cancer du poumon. Le diagnostic a été confirmé hier lors d'une intervention chirurgicale à l'hôpital Gemelli de Rome. Mais avant de développer tous ces titres, d'abord cette information. Kobita Jugnot s'est présentée ce matin à la FCC, la Financial Crimes Commission, pour la suite de l'enquête portant sur la saisie de plusieurs valises contenant une somme avoisinant 114 millions de roupies. L'épouse de l'ancien Premier ministre Pravin Jugnot était accompagnée de son avocat, Maître Raouf Gulbul. C'est la troisième fois qu'elle est auditionnée dans cette affaire. Cette enquête, pour rappel, avait conduit à l'arrestation de Josian Dilawan, un homme d'affaires actif dans le secteur de l'immobilier et du tourisme, ainsi que de son comptable. Josian Dilawan avait affirmé que les fonds appartenaient à Pravin Jugnot, qui lui aussi avait été arrêté puis libéré sous caution dans le cadre de cette affaire. Un couvre-feu défié et une nouvelle nuit sous tension, même si globalement elle était moins agitée que la veille. Après 20 heures, heure du couvre-feu décrété hier par les autorités, de nouveaux incidents ont éclaté dans plusieurs régions de l'île, forçant les forces de l'ordre à intervenir en nombre. Le bilan est lourd. 93 personnes ont été arrêtées, parmi lesquelles 15 mineurs. 43 suspects sont toujours en détention et traduits devant les tribunaux. Le point sur la situation avec l'assistant surintendant de police Souhail Lidialam de la cellule de communication des Line Barracks. Il répond à Lovina Sophie.
2: À la suite de sa couvre-feu qui nous tient dans l'île qui finit pour faire à 6h du matin, la situation est normale, nous battons la route, nous n'avons aucune obstruction et que nous finissons vérifier là, à ce stade, nous n'avons aucun issue, aucun problème dans le pays. Ce qui nous capable de dire néanmoins, c'est que durant la soirée, il y a quelques incidents dans différentes régions de l'île. Et que ça va être dans l'île, il concerne précisément le côté ouest du pays. Mais la police nous fait agir promptement et que nous fait capable de rétablir l'ordre. La police, depuis hier, nous en mobilisation, dans une cause mobilisation, c'est-à-dire nous faisons un congé, etc. Tous les officiers sont présents. Bien sûr, nous avons un horaire qui peut durer 24 heures, pour une addition à horaire de travail. Mais tout le monde unité nous en mobilisation.
1: Je vous le disais, la nuit a donc été globalement plus calme que la veille. Le couvre-feu instauré hier soir a permis de calmer certains ardeurs, mais plusieurs incidents isolés ont tout de même émaillé dans certaines régions de l'île. De Bambou à Goodlands, en passant par Sainte-Croix et Maillebourg, les mêmes scènes, routes obstruées, débris en feu ou encore jets de projectiles. Dans l'ouest, d'abord à Bambou, des individus masqués ont bloqué la chaussée avant d'attaquer le supermarché Winners. Plus loin, le centre commercial de Cascavel a été saccagé et plusieurs de ses magasins pillés. Résultat, le mall reste fermé ce mardi. Dans les faubourgs de Port-Louis, notamment à Sainte-Croix et même à Baie-du-Tombeau, la police a dû recourir au gaz lacrymogène pour disperser les attroupements et éteindre les débris en flammes. Enfin, dans le sud, à Maillebourg, des vidéos attestent de l'incendie d'un véhicule, tandis qu'à Quatre-Bornes, des cocktails Molotov ont été saisis. Cessez d'instrumentaliser nos enfants, c'est l'avertissement lancé aujourd'hui par Ariane Navarre-Marie, marquant son inquiétude après les récents incidents qui ont éclaté dans le pays. La première ministre adjointe prend les devants et en appelle à la responsabilité des parents. Elle a ciblé en première ligne les mères de famille. Son constat est sans appel, des mineurs sont sciemment manipulés pour semer le désordre. Ariane Navarre-Marie a lancé un appel urgent à la raison et au sursaut citoyen. Je vous propose de l'écouter.
3: Mon appel à mes parents, ce qui nous demande, nous, mes enfants, ressaisissez-vous. Parlez à mes mal intentionnés, manipulez-vous. Parce que c'est nous qui pouvons perdre nos enfants. Nous tous nous comptons nos enfants. nous envie que nos enfants avec

0: Nous, en sécurité, personne n'a pas gagné droit à jouer avec l'avenir de nos enfants. Personne n'a pas gagné droit à jouer avec sécurité de nos enfants. L'appel qu'il faut faire avec nos parents, faire nos bons enfants, ressaisir. N'a pas laissé d'immune manipuler les autres.
1: Dans son message à la nation hier soir, un message particulièrement attendu par les Mauriciens, le Premier ministre, le docteur Navin Ramgoolam, a pointé du doigt des barons de la drogue. Ces derniers, selon des sources concordantes, chercheraient délibérément à semer la haine, à attiser les tensions et à troubler l'ordre public. Face à cette situation, le chef du gouvernement a lancé un vibrant appel à préserver la paix et à l'harmonie nationale. Écoutez.
2: Selon ce que la police peut rapporter, Saman Dimounla, j'ai financé et j'ai envoyé par un trafiquant la drogue. Je peux sentir que j'ai menacé par une action que la police peut prendre contre eux et ça, j'ai une réaction. La police connaît qui Saman Dimounla et je peux prendre une mesure qui est bizarre. Selon mon information, Saman Dimounla peut préparer eux pour refaire des eaux encore. Nous tous, nous sommes des images de violence inacceptable. Une station de la police qui peut brûler, un endroit saccagé, un véhicule de la police qui peut attaquer. Tout ça, pas capable d'accepter. C'est dans un moment pareil qu'il nous besoin de montrer plus grande solidarité. La paix et l'harmonie dans le pays lui dépendent de sac mauricien. Qu'il est jeune, qu'il est vieux, qu'il est politicien, qu'il est dans la police. Nous tous, ça y est sa responsabilité là. Un mauricien, il toujours exprime ça. Par votre vote ou par manifestation. Aujourd'hui, tout bon Mauricien peut condamner avec force un acte de vandalisme, de pillage que je viens de trouver. Surtout là, et nos enfants peuvent composer l'examen Cambridge. Et nous en période de prière dans plusieurs communautés.
1: Tout en condamnant avec la plus grande fermeté l'incident qui a failli coûter la vie à Elodie Thomas, le Premier ministre a tenu à apporter son soutien à l'institution policière. Pas question, insiste-t-il, de jeter le discrédit sur l'ensemble des forces de l'ordre, dont la mission première reste d'assurer la sécurité de tous les Mauriciens. Le docteur Ramgoolam a été ferme et son ton sans équivoque. Ceux qui ont participé d'une façon ou d'une autre à troubler l'ordre public seront traqués, identifiés et traduits devant les tribunaux.
2: Moi aussi, bien dire à tout bon Mauricien qui banne la police, c'est aussi bon Mauricien comme vous autres. Vous êtes dans la famille pareil comme vous autres. Vous êtes dans les enfants, vous êtes dans la poche. Oui, et nous haine la police qui fait commettre un acte impardonnable. Mais nous ne sommes pas capables de rendre toute la police Maurice responsable. La police est au service de la population. Elle n'est pas là pour faire des ordres, elle est là pour assurer la sécurité chaque Mauricien. Nous pouvons identifier les incendiaires, les gens qui peuvent agir contre l'intérêt de notre pays. Et je peux bien répondre. Les gens qui font un acte illégal pour subir des conséquences bien lourdes. Cette action antipatriotique méritée.
1: Et puis dans un autre ordre d'idées, le docteur Ramgoolam a mis en garde contre le poison des fausses informations qui circulent en boucle sur les réseaux sociaux. Il en appelle directement à la responsabilité sociale des médias et des professionnels de l'information, les exhortant à une vérification rigoureuse et systématique des faits avant toute diffusion. Métro à l'arrêt, école fermée, mais examens de SI et de HSI maintenus. Voilà l'essentiel de ce qu'il faut retenir pour cette journée de mercredi. Pour ce qui est du secteur éducatif, il n'y a donc pas de classe aujourd'hui, du préprimaire au secondaire. Les crèches sont elles aussi restées fermées, tandis que les cours universitaires sont assurés en distanciel. Seule exception, les examens du SI et du HSI ont été maintenus. Situation contrastée côté transport. Si les autobus était fonctionnel ce matin, le réseau Métro Express était lui totalement paralysé en raison de dégâts majeurs. Aucun tram ne circulera durant toute la semaine. Pour ce qui est de l'emploi dans le secteur privé, Business Mauritius a recommandé dans un communiqué une reprise normale des activités. À noter que la cour de Rivière-Noire située à Bambou restera fermée jusqu'à nouvel ordre. Les affaires urgentes seront traitées à la cour de district des Basses Plaines Williams à Rosil. Autre fermeture confirmée, celui du centre commercial de Cascavel qui a été endommagé hier. À noter qu'une décision sur l'instauration d'un nouveau couvre-feu sera

0: prise cet après-midi à l'issue d'une réunion spéciale du Conseil des ministres. Et puis à l'étranger, inquiétude au Vatican. Le pape Léon XIV souffre d'un cancer du poumon. Le diagnostic a été confirmé hier lors d'une intervention chirurgicale à l'hôpital Gemelli de Rome. Intervention au cours de laquelle les chirurgiens ont retiré le lobe inférieur de son poumon droit. Selon le Saint-Siège, l'opération s'est déroulée avec succès et sans complications. Toutefois, la prudence reste de mise. Des examens complémentaires sur les ganglions lymphatiques sont attendus pour déterminer si la maladie s'est propagée et si un traitement lourd comme la chimiothérapie sera nécessaire. À ce stade, le Vatican précise qu'il est encore trop tôt pour parler de guérison. Vous écoutez RM1, il est midi passé de 11 minutes. À suivre, le journal des sports de Vikash Bhagirathi.
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2: Merci à Jean-François Lecnin qui nous a présenté le journal de la mi-journée. Place sport, hippisme d'abord. Le MTC Jockey Club a réuni les entraîneurs en ce mercredi matin afin de faire le point sur la situation. À l'issue de cette rencontre, selon un communiqué émis, il a été décidé de maintenir la 19e journée de course prévue ce samedi 17 octobre 2026. Toutefois, le programme débutera à 12h15 au lieu de 12h30. Le MTC-JC a pris les dispositions nécessaires en concertation avec les autorités concernées afin d'assurer le bon déroulement de cette journée de course. Concernant les séances d'entraînement au Champ de Mars, comme à Floréal, l'horaire du début sera adapté en fonction de l'évolution des mesures en vigueur. Si le couvre-feu est prolongé, l'entraînement débutera à 6h30. Dans le cas contraire, il débutera à 5h du matin. Football à présent sur le plan européen avec la deuxième journée de la phase de Ligue de la Ligue des Champions. Arsenal confirme sa bonne forme post-trêve internationale. Les Gunners se sont imposés 3-0 à domicile face à Lille. Ils ont fait la différence en seconde mi-temps avec des buts de Jurrien Timber, Eberechi Eze et Bukayo Saka. Arsenal est désormais troisième avec 6 points, soit avec le même nombre de points que le leader, le FC Barcelone, qui est parti battre Galatasaray 4-1. Des buts marqués par Cancelo, Lopez, Gordon et Adeyemi. En deuxième position, toujours avec 6 points, on retrouve le Sporting Portugal qui a gagné par 2-0 sur le terrain de Lens. Le Bayern Munich est quatrième avec 4 points, après avoir concédé le nul sur la pelouse de Viking. 3 partout. A noter aussi la première victoire de l'Atlético Madrid dans cette phase de Ligue. 2-0 à domicile face à Manchester United. Les Diables Rouges sont 7e avec 3 points. L'Atlético 13e avec 3 unités également. Ailleurs, l'Inter de Milan a été battu à domicile 3-4 par le club Bruges et Villarreal a disposé de Naples 3-1. Soirée plutôt compliquée pour les clubs italiens. Suite de ce deuxième acte de la phase de Ligue ce soir, à 20h45, Liverpool joue en déplacement face à l'ASC, un match que vous allez pouvoir suivre en direct sur MBC Sport 11. Le coup d'envoi est prévu pour 20h45. À la même heure, Feyenoord accueillera Com. Les matchs prévus pour 23h, AS Rome Real Madrid, Aston Villa Fenerbahçe, Bodo Glimt Borussia Dortmund, le choc Manchester City-Paris Saint-Germain, Real Betis-FC Porto, Shakhtar Donetsk-AEK Athènes et Slovan Bratislava-Stuttgart. Football toujours avec cette fois la Coupe du Monde et Festival des moins de 15 ans en prévision de ce rendez-vous qui est prévu du 22 au 31 octobre prochain en Azerbaïdjan. Une sélection de 14 joueurs a été finalisé par les coachs nationaux Mervyn Jocelyn et Kingsley Saramandi. Les Baby Doudou ont été tirés dans le groupe R en compagnie de la Bosnie-Herzégovine, de Brunei, de la Guyane, de l'Iran et du Vietnam. Par ailleurs, les tirages pour les différentes compétitions domestiques se tiendront en ce mercredi 14 octobre à 16h au siège de la MFA à Trianon. Et en sport mécanique, les promoteurs de la Formule 1 ont confirmé hier la tenue d'un Grand Prix en Afrique, au Rwanda plus précisément. L'étape africaine du championnat du monde se tiendra au début des années 2000.

0: 2030, la discipline aura donc passé près de 40 ans avant de retrouver le continent africain. Ce qui nous amène à la fin de ce journal des sports de la mi-journée. Merci beaucoup pour votre attention. Très bon début d'après-midi à toutes et à tous sur RM1. Je vous laisse en compagnie de Nikita.
1: Merci beaucoup Vikash.
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À midi passé de 16 minutes, Joff donne la lecture des avis d'obsèques. On nous prie d'annoncer le décès de Monsieur Magasen Essojem Weitlingem. Le décès de Monsieur Magasen Essojem Weitlingem, âgé de 29 ans, le convoi sortira de chez son beau-frère, Monsieur Vinod Chitahul, au numéro 4 à la rue Hortia Martial, à Cité Padko, quartier militaire, aujourd'hui à midi, pour se rendre à l'église du 7e jour adventiste à Rosil et de là au cimetière de Saint-Martin-Montroche. Le décès de Monsieur Emraj Sitohul. Le décès de Monsieur Emraj Sitohul, aussi connu sous le nom de Naren, âgé de 91 ans. Le convoi sortira de son domicile au numéro 64 à la rue Volsipounier à Port-Louis, aujourd'hui à 14h30, pour se rendre au crématorium de Trankbar. Le décès de Monsieur Jean Clifford Charles. Le décès de Monsieur Jean Clifford Charles, aussi connu sous le nom de Steve, âgé de 48 ans. Le convoi sortira de chez sa mère, Madame Georgette Charles, au H numéro 19 à la rue des Vignes, morcellement Ilois, à Bédieu-Tombeau, aujourd'hui à 14h45, pour se rendre dans l'église Bon Pasteur à Bédieu-Tombeau et de là au cimetière de Bois-Marchand. Et on nous prie d'annoncer le décès de Madame Désirée Mirella Balcom. Le décès de Madame Désirée Mirella Balcom, née Beauharnais, aussi connue sous le nom de Mirella, âgée de 69 ans. Le convoi sortira de chez son fils, Monsieur Jean-Alain Didier Balcom, à la rue du Marché Montaille-Blanche, demain jeudi à 11h, pour se rendre dans l'église Saint-Joseph à Montaille-Blanche et de là au cimetière de Saint-Pierre. À toutes ces familles endeuillées, la MBC présente ses plus vives sympathies. On enchaîne avec les nouvelles du temps pour vous à partager sur RM1 ainsi qu'AM1. Et nous démarrons avec la situation générale pour Maurice. L'assez fort anticyclone presque au sud des Mascareignes maintient des alizés modérés sur la région. Et les prévisions pour les prochaines 24 heures, du beau temps cet après-midi. La maximale sera entre 22 et 24 degrés sur le plateau central et entre 27 et 29 degrés dans les régions côtières. Le temps sera mi-couvert à parfois nuageux durant la nuit et demain matin avec quelques ondées sur les hauteurs. La minimale quant à elle sera entre 16 et 18 degrés sur le plateau central et entre 20 et 22 degrés dans les régions côtières. Le vent soufflera de l'est-sud-est de 20 à 30 km par heure avec des rafales de l'ordre de 60 km par heure. La mer forte au-delà des récifs avec des houles du sud-ouest de l'ordre de 2,50 m. Et attention, les sorties en haute mer, de même que dans les lagons du sud, sont déconseillées. Et l'état de la mer dans les lagons s'améliorera durant la nuit. Les marées hautes aujourd'hui 13h45 et demain matin à 2h52. Les marées basses ce soir 20h30 et demain matin à 7h56. Le coucher de soleil prévu à 18h11 quant au lever du soleil demain matin sur notre belle île, ça va être à 5h39. Les nouvelles du temps pour Rodrigue, la situation générale, l'assez fort anticyclone presque au sud des Mascareignes maintient des alizés modérés sur la région. Quant aux prévisions pour les prochaines 24 heures, le temps sera mi-couvert, à parfois nuageux avec des averses occasionnelles et une maximale qui sera entre 24 et 27 degrés et la minimale entre 19 et 22 degrés. Le vent soufflera du secteur S de 25 à 35 km par heure avec des rafales de l'ordre de 65 km.

0: km par heure. La mer forte au-delà des récifs, avec des houles du sud-ouest de l'ordre de 3 mètres. Et les sauts en haute mer sont déconseillés. La pluviométrie durant les dernières 24 heures, poids de canon à 0,4 mm, pleine corail 0,2 mm et idem pour patate théophile à 0,2 mm. Les marées hautes aujourd'hui 14h06 et demain matin à 2h30. Les marées basses ce soir 20h27 et demain matin à 8h19. Le coucher de soleil prévu à 17h48. Quant au lever du soleil demain matin sur l'île Rodrigue, ça va être à 5h16. Et on clôture cette page météo avec Bulletin PCA pour Rodrigue. Les temps l'eau la mer pour prochaine 24h. Les temps pour bon pendant la journée, à Zodi. À soi, il dit mais quand matin, capable qu'il y ait un détil appli, pas au moment. Divant pour souffler des pistes à l'est, 25 à 35 km par heure. Avec balle rafale, 65 km par heure. La go la mer praticable, en déobrisant la mer pas praticable. Pour une balle la houle des pistes d'ouest, des lourdes, des 3 mètres, en déobrisant. Et que man sauti en déobrisant, déconseillé. Ban marée haute, azodi l'après-midi, 10h06 et dimanche matin, 10h30. Ban marée bas, zodi à soir, 8h27 et dimanche matin, 8h19. Et voilà, chers auditeurs, c'était les nouvelles du temps pour vous sur RM1 ainsi KM1.
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0: Bonjour à tous et à tous, il est midi passé de 24 minutes, vous êtes en direct sur RM1 avec Nikita. C'est le moment, chers auditeurs, j'ai envie de vous dire, de marquer une pause, de souffler un bon coup, de vous installer confortablement pour un virage de notre mi-journée. Nous allons voyager autour du monde. Allez, oubliez le stress de ce matin, montez le son tout simplement et prêtez-vous l'oreille, prêtez-moi votre oreille surtout pour me permettre de vous faire découvrir des artistes, des sons venus d'ailleurs aujourd'hui. Au programme, en tout cas, il y a pas mal, il y a de tout là. On va passer par l'Afrique, les Norvège, les États-Unis, le Royaume-Uni. Enfin, on va aller autour du monde. Et c'est parti pour l'évasion justement sur RM1 d'autour du monde avec Nikita. Ça sera comme ça jusqu'à 14h. Alors, pour démarrer justement, direction Norvège avec Hannah of the North. Le titre de la chanson, c'est Dream Girl. Alors, originaire de Norvège, l'artiste Anna propose à travers cette chanson électropop aérienne, vaporeuse et mélancolique Dream Girl, qui évoque la quête de soi, de l'indépendance et de la douceur de vivre avec une esthétique sonore très lumineuse. Allez, c'est parti, cap sur Scandinavie avec cette pop vaporeuse, cette voix d'Anna tout de suite dans Autour du Monde sur RM1.
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0: Ed Sheeran qu'on ne présente plus du Royaume-Uni avec l'un de ses plus grands succès planétaires, Thinking Out Loud. Allez, direction la France pour la suite.
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Mon fils, ma bataille avec Daniel Balavoine sur votre radio. Bienvenue les amis, entre 12h30 et 14h, c'est votre boîte à souvenirs et j'espère que tout se passe bien en ce 14 octobre 2026. Voici Dr Alban avec I Believe. Et juste après, ce sera Ace of Base avec Happy Nation. 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

Dr Alban sur votre radio et vous étiez dans les années 90 avec I Believe et on reste toujours au cœur de cette décennie avec Ace of Base. Voici Happy Nation sur AM1 à midi 42.

0: François, l'immortel Claude François, celui qu'on adore ici sur les ondes de AM1. Il y a tellement de choses à raconter concernant Claude François, surtout ses débuts, son papa qui était contre l'idée qu'il chante. Ben oui, surtout il n'aimait pas du tout le rêve artistique de Claude François. Il voulait que Claude soit un businessman, voilà, dans le même domaine que lui. Mais écoutez, Claude avait fait son chemin lui, hein, surtout lui qui avait un faible pour la musique, voilà, et surtout au début il était batteur dans un petit groupe, voilà, il gagnait sa vie, on peut dire, progressivement, et oui, tellement de belles choses à raconter, hein, surtout sur l'adolescence et sur la vie d'adulte de Claude François. Il est presque 13h, voici Vacances, oui Vacances qui arrive juste après le top de l'heure.
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0: Bienvenue, vous écoutez AM1 du côté de l'île Maurice. Il est déjà 13h. Comme promis, Vacances avec Drive.

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Même si l'UNVSP Laval finit passé, mais bien sûr, cette chanson reste toujours d'actualité. Serge Lebras avec Sega Père Laval sur AM1, il est 13h27. Bienvenue à vous et on espère que vous passez un bon moment ici sur votre radio préférée. Voici Véronique Rivière, Mentir.

Joan Baez avec Diamonds and Rust à 13h50. Les amis, vous allez savourer la prochaine chanson sur AM1. Voici Black, le groupe Black avec Wonderful Life.

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1: Et oui, quel moment radiophonique ici, dans votre émission La Boîte à Souvenirs sur AM1. Et c'était Jonathan Agatin avec vous. On se laisse avec Abba, Dancing Queen, bien entendu. Gros bisous, à demain.

Les amis, ça fait plaisir de vous retrouver sur les ondes de la MBC Radio, 14h19. Là, on fait une petite série de Tim McGraw, les amis. Voilà, on a un petit répertoire à votre intention. Vous savez comment ça se passe, hein? Beaucoup de country music, slow rock and bluegrass music. This is Billy Ray Cyrus. Same.

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1: Merci d'écouter RM1, bienvenue tout le monde, il est 16h.
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1: Déjà mercredi, en plein milieu de la semaine. Ben voilà, ça va bientôt se terminer cette semaine. Un petit peu mouvementé. Bon, tu vas, on espère, aller pour le mieux. En tout cas, nous on est là, on est bien calé pour vous faire plaisir, pour vous accompagner avec le meilleur de la musique, de la bonne variété, comme on les aime. Bernard Lavillier, Jimmy Cliff, Melody Tempo Harmony. Tout cela pour vous. Si vous êtes sur la route, vous nous écoutez, soyez prudents. Et bonne route, bonne rentrée chez vous.

Une autre histoire, ça arrive dans un instant, le temps pour nous d'accueillir Norah Johnson ou encore Amy Winehouse pour la suite en musique. On vous accompagne en ce mercredi, un petit coup d'œil à la pendule, 16h05 et on termine la journée ensemble avec de la variété, de la bonne musique. Vous êtes dans l'Afternoon Ride sur RM1.

Une autre histoire, Gérard Blanc, 16h12, vous écoutez Arama, votre afternoon ride. Côté trafic, pour l'instant, ça va sur Port-Louis, il n'y a pas vraiment de grosse circulation, il y a pas mal de véhicules par contre. En cette fin de journée, c'est un petit peu normal, c'est la sortie du bureau. Amy Winehouse pour la suite, Vianney, d'or et d'état également. On a prévu un bon petit Robbie Williams qui arrive aussi, bienvenue.

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Le meilleur de Robbie Williams à l'instant. Angels, Alushin pour la suite à 16h23, Ed Sheeran. Et puis les infos de 16h30. Ça y est, on termine la journée. On est mercredi, milieu de la semaine, et puis on va basculer sur le week-end. Quel bonheur. En tout cas, merci de nous écouter en ce mercredi après-midi jusqu'à 18h. Votre Afternoon Ride, votre rendez-vous pour le meilleur de la musique.

0: Ed Sheeran, Azizam sur votre radio.
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0: Et les 16h30, restez avec nous, on va venir les infos.
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0: Et c'est l'heure du journal en ce mercredi après-midi. Pranob Biary, bonjour.
3: Bonjour Elvis, bonjour à tous.
0: À la une de cette édition, un couvre-feu pas sans incident.
3: Plus de 90 interpellations dans la nuit, dont certains des adolescents un peu partout à travers le pays, quand les politiques continuent d'appeler à la responsabilité et au calme, vous l'entendrez. Y aura-t-il couvre-feu cette nuit également? Le Conseil des ministres s'est tenu cet après-midi, encore après la réunion exceptionnelle d'hier. Qui sont les personnes exemptées de cette interdiction de sortie? On vous explique. Dans ce journal aussi, Élodie Thomas qui se porte encore plus bien aujourd'hui. Elle n'est plus sous respirateur artificiel. Et puis le Water Tank and Water Pump Grant Scheme a décidément de la cote. Plus de 10 000 inscriptions depuis lundi.
0: Bruno Biary, comme un air de l'air Covid à Maurice.
3: Difficile de ne pas y penser avec ce couvre-feu en vigueur d'hier soir à ce matin.

0: Mais cette fois, pas de virus en cause, mais bien le risque de débordement et de manifestations violentes. Malgré cette restriction, la nuit a été marquée par de nouvelles tensions dans plusieurs régions, des incidents qui ont nécessité l'intervention des forces de l'ordre. Au total, 93 personnes ont été interpellées, dont 15 mineurs et un policier qui n'était pas en service. Pas moins de 43 d'entre elles ont été placées en garde à vue et ont comparu devant les différents tribunaux aujourd'hui. Souheli Dialam, responsable de la cellule de communication de la police.
1: À la suite de sa couvre-feu qui nous tient dans l'île qui finit pour fin à 6h du matin, la situation est normale, normal la route, nous n'avons aucune obstruction. Et que moi, je vérifie là, à ce stade, nous n'avons aucun issue, aucun problème dans le pays. Ce qui nous capable de dire, néanmoins, c'est que durant la soirée, il y a quelques incidents dans différentes régions de l'île. Et que ça va incident là, il concerne précisément le côté ouest du pays. Mais la police nous fait agir promptement et que nous sommes capables de rétablir l'ordre. La police, depuis hier, nous en mobilisation. Dans une cause de mobilisation, c'est-à-dire nous prenons un congé, etc. Tous les officiers sont présents. Bien sûr, nous avons un horaire qui peut durer 24 heures. Nous avons différents horaires de travail, mais tout le monde unité nous en mobilisation.
0: Souheli Dialam au micro de Lovina Sophie, l'une des localités les plus touchées hier encore, Bambou, où des vandales ont lancé des cocktails Molotov sur le bâtiment du tribunal de Rivière-Noire. Il est donc fermé jusqu'à nouvel ordre selon la Cour suprême. Les magistrats et tout le personnel sont ainsi redéployés au tribunal de Low Plan-Willems à Rosyle, où seront traitées toutes les urgences. Les champs également ont subi la colère des manifestants ces deux dernières nuits, surtout celle de la Canne, devenue exutoire des pyromanes. Hier soir, une bonne partie des plantations de Martaba dans le sud de l'île était en feu. Ce n'est qu'aujourd'hui que la Chambre d'agriculture a pu faire le bilan des dégâts. Des équipes ont été mobilisées à travers le pays. La région de Médine dans l'Est serait la plus affectée. Impact aussi, bien évidemment, sur les activités

0: semaine. Devenu exutoire des pyromanes, hier soir, une bonne partie des plantations de martabac dans le sud de l'île était en feu. Ce n'est qu'aujourd'hui que la Chambre d'agriculture a pu faire le bilan des dégâts. Des équipes ont été mobilisées à travers le pays. La région de Médine dans l'Est serait la plus affectée. Impact aussi, bien évidemment, sur les activités. Marie lance ainsi un appel aux parents, leur demandant de surveiller leurs mômes parce que certaines personnes les manipuleraient.
1: Mon appel à nos parents, c'est qu'ils nous demandent, nous, nos enfants, ressaisissez-les. Pas laisser les gens mal intentionnés manipuler. Parce que c'est nous qui pouvons perdre nos enfants. Nous, tous, nous comptons nos enfants. Nous avons envie que nos enfants avec nous, en sécurité. Personne n'a pas le droit de jouer avec l'avenir de nos enfants. Personne n'a pas le droit de jouer avec sécurité de nos enfants. L'appel qu'il faut faire avec nos parents, faire nos enfants. Ressaisis, n'a pas laissé Dimoun manipuler.
0: Prise de position également de Pravin Jugnauth sur ces incidents qu'il condamne ce matin. Il était à la FCC alors que son épouse Kobita Jugnauth avait été convoquée pour la suite de son interrogatoire dans l'affaire des valises. Le leader du MSM appelle donc au respect de l'ordre public et au rétablissement de la paix et du calme.
2: Malgré les difficultés que chacun d'entre nous est capable de faire face, il n'y a jamais une solution pour qu'il y ait un dommage dans les biens publics ou privés. Il n'y a pas une solution pour servir la violence. Tout quelque chose qui nous est pour faire, nous devons faire dans le cadre de la loi. Nous, bien sûr, souhaitons qu'au plus vite, que l'ordre et la paix règnent, que le pays ait une sérénité pour nous capables de tout, que ce soit le gouvernement actuel, que ce soit le secteur privé, que ce soit Mandimoun qui travaille pour eux, toute la population, nous capables de continuer à avancer dans nous la vie de tous les jours.
0: Pravin Jugnauth au micro de Krishen Sitya. Le couvre-feu, c'est le Premier ministre qui l'avait annoncé hier soir dans le JT de la MBC. Il avait présidé quelques heures plus tôt un conseil des ministres convoqué en urgence face à la sécurité. Les ministres se sont à nouveau réunis cet après-midi au bâtiment du Trésor pour faire le suivi. La NLT annonce que les autobus cesseront de circuler à partir de 18h ce soir. On attend maintenant de savoir si le couvre-feu sera réinstauré ce mercredi. Alors si c'est bien le cas, certaines personnes sont exemptées de cette mesure. Mais lesquelles, Lovina Sophie ?
3: Sont notamment exemptés du couvre-feu les employés des organismes publics et privés fournissant des services essentiels ainsi que les membres des forces disciplinées. Sont également concernées les personnes devant recevoir des soins médicaux, se procurer des médicaments ou tout autre produit indispensable à leur subsistance ou à celle de leur famille. Les juges et les magistrats se rendant au tribunal dans le cadre de leurs fonctions ainsi que les employés des tribunaux sont aussi exemptés. Il en va de même pour les avocats dont les services ont été retenus pour se rendre dans un poste de police, un lieu de détention ou un tribunal. Les médecins se rendant dans un hôpital, un établissement médical privé ou auprès d'un patient nécessitant des soins urgents sont également concernés, tout comme les pharmaciens et leurs employés se rendant sur le lieu de travail. Les employés des stations-service, des ports et de l'aéroport, des entreprises connexes, des services de nettoyage et de collecte des déchets ainsi que des services de sécurité sont aussi exemptés. Enfin, les passagers, les conducteurs et les personnes qui les accompagnent lorsqu'ils se rendent à l'aéroport ou au port où en reviennent peuvent également circuler. Les personnes restent libres de circuler dans les régions qui ne sont pas concernées par le couvre-feu. Toutefois, la police rappelle que par mesure de précaution, il est préférable de rester chez soi lorsque les déplacements ne sont pas nécessaires. Toute personne qui enfreint le couvre-feu est passible en cas de condamnation d'une amende maximale de 50 000 roupies et d'une peine d'emprisonnement pouvant aller jusqu'à 5 ans.
0: Les précisions de Lovina Sophie. Le docteur Navin Ramgoulam avait indiqué dans son message aux Mauriciens que ce sont des narcotrafiquants qui ont commandité ces incidents. L'activiste Bruno Lorette avait lui aussi laissé entendre cela quand il était sur le terrain le premier jour de ces incidents. Il sera d'ailleurs l'invité du JT de la MBC ce soir à 19h30. Si vous étiez branché à RM1 ce matin, c'était l'ancien inspecteur de police et enquêteur de la MCIT, Ranjit Joku, qui était l'invité de la matinale. Et il partage le même avis, le lien entre la drogue et ses manifestations sont bel et bien possibles, selon lui.
4: Mais il y a un débat du monde qui se travaille, c'est comment dire, créer problème, et se créer problème pour porter l'intérêt qu'il faut. Nous avons un premier ministre, il y a un baron de la drogue derrière, mais il n'est pas étonnant. Il n'est pas étonnant, le Premier ministre est bien renseigné, il est plus renseigné que n'importe qui s'en a. Mais je pense qu'il connaît ce qu'il peut dire. Et nous avons certaines régions qui sont de côté dans ça. et nous comparlions avec nous guetter.

0: problème de drogue dans certains quartiers, vous trouvez qu'il y a un peu, il y en a raison quand il dit ça.
1: Ranjit Jokhu avec Rajmila Sitamoni, 2 jours après avoir subi une intervention chirurgicale pour le moins délicate, l'état de santé d'Elodie Thomas s'améliore. Elle a même pu s'asseoir aujourd'hui. Elle n'est plus sous respirateur artificiel, c'est ce qu'a annoncé le ministre de la Santé Anil Bechu cet après-midi à l'hôpital Jawaharlal Nehru à Rosebel où il participait au lancement d'une nouvelle unité. Le ministre a également indiqué que la victime du coup de feu de Caen-le-Vieux avait pu échanger avec son époux et ses parents, signe encourageant donc. Par ailleurs, Anil Bechu a lancé un appel au public, l'invitant à ne pas se fier aux fausses informations qui circulent en ligne.
2: Là, nous avons nouvellement annoncé, avant de venir, nous avons un médecin, et nous dit, il a 6 ans aujourd'hui. Et surtout ce papa, ce maman, je finis de dire, nous avons nos enfants, tout ça là. Nous sommes Michel, nous causons. Quand il y a plus de meilleurs brèves que ça, tout ça l'appareil, il tire. Il tient un tube, tout ça, il finit de tirer, là, il corre. Un médecin parti, il allait bien, un parti médecin. Même post-opératif, c'est encore là. Il doit rester quelques jours encore. J'ai un hats off de nous, un docteur local. Nous sommes contribués ensemble, et un docteur indien. Tous les deux, ils coopéraient. Parce que c'est une affaire bien difficile. Quand un médecin indien pour aller, c'est le médecin local qui nous, un médecin, vous le découvrez.
1: Anil Bechu au micro d'Ulvashi Bikari. La ruée vers l'eau et le Water Tank and Water Pump Grant Scheme s'intensifie. Jusqu'à présent, la CWA a réceptionné plus de 10 000 demandes pour cette subvention de 15 000 roupies pour l'acquisition de 2 réservoirs et d'une pompe à eau. Une affluence massive au guichet et en ligne alors que le niveau d'eau à Marowakwa continue de chuter. On est passé sous la barre des 35% aujourd'hui selon Chamtanou, le directeur général de l'autorité hydrique.
3: Application en ligne, à ce jour-là, nous gagnons 4600 applications environ. Application manuelle, nous gagnons le premier jour, c'est 3384. Et ensuite, deuxième jour, 2400 applications. Maintenant, ça va dans l'application-là, quand même, nous inquiéter qui va en bénéficier.

0: pour permettre tout simplement consommateur-là, quand même, il y a un réservoir de l'eau adéquat que vous êtes capable de gérer pendant un jour ou deux jours. Au niveau réservoir, Marovacon, c'est 34,9%. Donc, nous visons faire très attention, nous visons pas faire gaspillage de l'eau parce que la limite de 20% n'est pas trop loin devant nous.
1: Chamtano au micro de Shelly Nirbonne, la première phase dédiée au nom de AAM s'achève cet après-midi. Les abonnés de N à Z, eux, pourront faire leur demande à partir de demain matin et jusqu'à vendredi après-midi. Les dossiers validés seront ensuite transmis à la DBM pour l'octroi des bons d'achat. 16h44, merci d'écouter RM1 pour vous informer. Le journal des sports de Rajiv Gunput.
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3: Bon après-midi, merci de nous rejoindre pour cette édition 12e Jeux des îles de l'océan Indien aux Comores. Nous sommes à moins d'un an de cette manifestation sportive régionale et les membres du KIJ, Conseil international des Jeux, ont eu une dernière réunion pour cette année sur l'île organisatrice. Et après 5 jours passés aux Comores, les membres du KIJ et du comité organisateur, donc le COJI, ont animé un point de presse bilan ce mercredi à Moroni. Ils sont tous unanimes à reconnaître l'avancement des travaux des infrastructures sportives. Jesse Ougara nous fait le point.
4: 5 mois après leur dernière mission aux Comores, les membres du KIJ étaient une nouvelle fois sur l'île du 10 au 14 octobre. Il a été surtout question de faire un constat des travaux de construction et de rénovation des sites de compétition. Après avoir visité la piscine olympique et le gymnase Omnisport, la délégation affiche la satisfaction quant à l'avancement des travaux. Une fois prêt, le gymnase Omnisport pourra abriter des compétitions majeures du basketball et du handball, surtout avec sa capacité de 2000 places. Pour ce qui est du village des Jeux, sur les 200 villas, une vingtaine sont déjà construites et les autres doivent être prêtes à la mi-mai 2027. Pour clôturer cette visite comorienne, la dernière pour cette année, les membres du KIJ et du COJI ont animé un point de presse bilan. S'agissant des disciplines sportives, 17 ont été confirmées comme disciplines officielles retenues pour les 12e Jeux des îles de l'océan Indien prévus du 10 au 19 août aux Comores.
3: Hippisme avec ce communiqué du MTCJC en ce qui concerne la 19e journée de course pour samedi, donc le 17 octobre 2026, la journée qui est maintenue, ce après une réunion avec les entraîneurs ce mercredi matin à Port-Louis, et le MTCJC qui avance avoir également consulté les autorités. La journée est donc maintenue pour samedi, le programme qui débutera à 12h15 au lieu de 12h30. En ce qui concerne la séance d'entraînement, ce matin, ça a débuté à 6h30 pour prendre fin peu avant 9h. Et s'il y a couvre-feu encore ce soir, l'entraînement débutera à 6h30 demain. Dans le cas contraire, ça débutera à 5h comme c'est le cas habituellement. On va parler maintenant de football avec la Ligue des champions de l'UEFA. Ça continue ce soir la compétition avec bien sûr plusieurs matchs à l'affiche. Il y aura notamment Liverpool qui va être en action. Et en parlant de Liverpool, l'entraîneur espagnol Andoni Iraola qui a défendu Bradley Barcola et Florian Wirtz. C'était hier à la veille du déplacement à Linz. Ce mercredi en Ligue des Champions, il juge les deux recrues victimes d'un regard trop rivé sur les chiffres. Lorsque Liverpool a prévu donc à 20h45 et c'est à suivre en direct sur MBC 11. Les autres matchs de ce soir, Feyenoord comme à la même heure, AS Rome Real Madrid à 23h. Ici au micro de TNT Brésil, José Mourinho a déclaré qu'il ne comptait pas se séparer d'Henrik, le nom de l'attaquant brésilien qui est pourtant souvent cité dans les rumeurs de prêt, notamment à Aston Villa. Aston Villa qui accueille pour sa part Fenerbahçe à 23h, c'est un match fort intéressant. Betis FC Porto, Bodo Glimt Dortmund, le Borussia Dortmund qui peut se faire surprendre à l'extérieur. Le choc de la soirée, Manchester City PSG, de grosses pointures d'Europe. Le Paris Saint-Germain, double tenant du titre qui affrontent donc en déplacement Manchester.

0: City, une affiche aussi entre deux clubs riches. Et pas facile ici de faire un choix. Shakhtar Donetsk à AEK Athènes à 23h. Il y aura aussi Slovan Bratislava contre Stuttgart. Les autres nouvelles, après la défaite de Manchester United face à l'Atlético Madrid en Ligue des Champions, Michael Carrick a préféré ne pas commenter à chaud les déclarations du défenseur Lisandro Martinez, ce dernier qui a fait une sortie contre la hiérarchie du club. Il estime notamment que Manchester United n'a pas suffisamment renforcé l'effectif pour soutenir son entraîneur. Il a aussi avancé qu'il aurait souhaité quitter pendant le mercato les Red Devils pour rejoindre l'Atlético Madrid. C'est une affaire qui fait du bruit en Angleterre. Maintenant, c'est l'avenir de Lisandro Martinez qui pose question. En tennis, au terme d'un deuxième set de très haut niveau, Daniil Medvedev a résisté au retour de Stefanos Tsitsipas, le Russe qui disputera les quarts de finale du Masters 1000 de Shanghai. Il affrontera le vainqueur du 8e entre Tommy Paul et Zizou Bergs, ce dernier qui sort d'un très grand match puisqu'il a éliminé nul autre que Carlos Alcaraz au tour précédent. L'ITIA, l'instance internationale pour l'intégrité du tennis, en charge du suivi des joueurs en activité sur le circuit, a confirmé ce mercredi que Gaël Monfils est considéré comme officiellement retraité et donc qu'il n'est plus en mesure de participer à des tournois ATP. Le Français, qui a connu une bonne carrière en plus de 20 ans, avec notamment 13 titres sur le circuit principal. Autant pour cette page, merci d'avoir été avec nous. Et bonne fin d'après-midi à toutes et à tous avec Elvis.
1: Merci, le journal des sports. Raji Yungpot cet après-midi à 16h50.
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1: Ça c'est Usher, il fête son anniversaire aujourd'hui. 48 ans. Yeah. Figure majeur du R&B contemporain depuis les années 90. Joyeux anniversaire, happy birthday, Usher. Autre anniversaire aujourd'hui de Palmas. Alors, De Palmas, lui, fête aujourd'hui son anniversaire. Il est né le 14 octobre 1967 à Saint-Denis, Réunion. Il fête ses 59 ans. Et cet après-midi, j'ai choisi de vous raconter l'histoire de cette chanson tout à l'heure. Au paradis, à 17h15. Cliff Richard, le chanteur du rock britannique, connu à l'époque pour son tube Young Ones. Bien sûr, il fête aussi son anniversaire aujourd'hui, 86 ans. Ah, il a connu pas mal de succès, hein, avec pas mal de titres comme We Don't Talk Anymore. Chanson qui sera notre titre collector tout à l'heure à 17h30. Bienvenue sur RMA. Si c'est votre anniversaire aujourd'hui, on vous souhaite un joyeux anniversaire.

Un titre chargé d'histoire et surtout chargé d'émotion à l'instant. Hasta siempre, avec la voix de Nathalie Cordon qui rend hommage à Ernesto Che Guevara, figure emblématique de la révolution cubaine. 16h56, Oasis arrive et encore une heure à passer ensemble. Merci de nous écouter où que vous soyez en ce mercredi après-midi sur RMA.

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3: Bienvenue sur RM1, ce mercredi après-midi, il est 17h.
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3: Bananarama, venez pour la suite. TikTok arrive avec Méline qui nous parle cet après-midi de l'Instagram et qui envisage à vendre votre droit à rester invisible. Bon, on va écouter tout cela dans un instant. Il y a également Grand Corps Malade et Stiletto, Amy McDonald. Bienvenue sur RM1.

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1: Bonjour et bienvenue dans Tech Talk. Vous connaissez ce moment, un like parti tout seul au fond d'un profil de 2019, une story ouverte par mégarde, un abonnement fantôme qui vous trahit, Instagram envisage de résoudre ces situations embarrassantes, contre paiement. Un développeur habitué à fouiller le code des applications de Meta vient de découvrir un mode lecture seul en cours de développement. Activé, ce mode verrouillerait toute interaction avec un profil. Impossible de liker, de commenter, d'envoyer un message, de s'abonner. Impossible même d'ouvrir les stories. Aucune trace de passage nulle part. La fonction a aussitôt été surnommée mode fantôme outre-Atlantique. Instagram précise qu'il s'agit d'une exploration purement interne, sans aucun test public. Cette fonctionnalité découverte dans le code peut très bien ne jamais voir le jour. Mais si elle sort, elle serait réservée aux abonnés d'Instagram+. L'abonnement payant lancé en juin dernier à 3,99€ par mois. Ce mode prolongerait une logique déjà bien installée chez Meta. Les abonnés payants peuvent déjà regarder une story sans apparaître dans la liste des spectateurs. Ce qui a d'ailleurs créé un effet pervers pour tout le monde. La liste des personnes ayant vu une story ne recense plus fidèlement les regards. Certains passages payants n'y figurent pas. Ce qui est révélateur dans cette évolution, c'est le modèle économique qui se dessine. Chaque irritant du réseau social devient une option facturable. La discrétion n'est plus un droit, c'est un produit. Demain, l'anonymat en ligne pourrait avoir un prix. Et ce prix, c'est vous qui le payez à l'entreprise qui a d'abord construit le système qui vous surveille. C'était Tech Talk sur RM1.
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0: Ah, le prochain rêve, Cancan Malade et Stiletto à l'instant, 17h09. Je me prépare pour votre tour d'une chanson pour fêter l'anniversaire de Palmas. Aujourd'hui, je vous raconte l'histoire de... Au paradis. Ça arrive, je serai juste après Amy McDonald et Camaro. Merci d'être là.
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1: Un tour d'une chanson, votre rendez-vous chaque après-midi pour connaître les anecdotes, l'histoire même autour d'une chanson qu'on aime. Et comme aujourd'hui, c'est l'anniversaire du chanteur De Palmas, il fête ses 59 ans aujourd'hui. Voici l'histoire de l'une de ses plus belles chansons qui mérite qu'on s'y arrête cet après-midi. Voici l'histoire de Au Paradis. Nous sommes en 2004. De Palmas publie l'album Un homme sans racines, un disque plus intimiste, fidèle à cette voix légèrement rock et à ces mélodies qui donnent l'impression qu'il nous raconte une histoire à l'oreille. Et parmi les titres de cet album, il y a, bien sûr, Au Paradis. Mais attention, derrière ce titre presque céleste, il n'est pas question de nuages, d'anges ou de vrille ou de vie après la mort. De Palmas nous parle plutôt d'une femme qui partage sa vie avec un homme dont le comportement semble rendre son quotidien particulièrement pénible. Le narrateur, lui, ne comprend pas comment elle peut supporter cette situation. Voilà, il l'observe, s'interroge et finit par lui passer un message très clair. Elle mérite mieux que ça. Et dans la chanson, on a cette phrase, d'ailleurs, qui prend tout son sens. « Tu as gagné ta place au paradis », lui dit-il en substance. Une formule qui ressemble à un compliment, mais qui cache aussi une pointe d'humour. À force de supporter les défauts de son compagnon, cette femme aurait bien mérité une récompense. Derrière cette ironie, alors la chanson, la chanson me pose une vraie question. La vraie question, eh bien, pourquoi reste-t-on parfois dans une relation qui nous rend malheureux ? Par habitude, par amour, pour les enfants ou parce qu'on espère que les choses finiront par changer. De Palmas ne nous livre pas une grande leçon de morale. Il raconte une situation avec son regard direct et un brin provocateur. Il nous laisse d'ailleurs nous faire notre propre opinion. Et finalement, cette chanson nous rappelle une chose. Aimer quelqu'un ne devrait pas signifier tout accepter, ni s'oublier soi-même. Voilà pour l'histoire de autour d'une chanson, la chanson Au Paradis de Palmas qui fête aujourd'hui ses 59 ans.

Le Palmas, le paradis des sapeurs vendeux. La suite de voix féminine, Kylie Minogue d'abord, et puis celle de Céline Dion. Et je prépare votre horoscope en ce mercredi destiné au bout. Les automobilistes, vous êtes sur la route, là vous rentrez chez vous, soyez prudents. Et bonne route, bonne rentrée.

0: Kylie Minogue, Can't Get You Out of My Head, l'agent communiqué du ministère de l'Éducation et des Ressources Humaines. Alors, suite au communiqué émis précédemment par le ministère et en raison de la situation sécuritaire dans le pays, le ministère de l'Éducation et des Ressources Humaines informe le public que toutes les classes n'auront pas lieu à Maurice dans les écoles publiques et privées pré-primaires, primaires, secondaires, les écoles Special Education Needs, les centres d'enseignement technique et professionnel, incluant ceux du ITET, MITD ainsi qu'au MAI, cours en ligne, demain jeudi 15 octobre et vendredi 16 octobre. Alors, les examens de grade 4 et 5 au primaire, de même que ceux du National Certificate of Education au secondaire, qui étaient prévus dans les écoles de Maurice Rodriguez à Galega pour demain jeudi et vendredi 16, seront reportés à une date ultérieure. Toutefois, les examens internationaux, notamment pour le SI et HSI, prévus pour ce jeudi 15 octobre et vendredi 16 octobre, seront maintenus dans les écoles secondaires à Maurice Rodriguez et à Galega. Le ministère suit la situation de près avec les autorités concernées et un communiqué sera émis ultérieurement concernant la réouverture des écoles à Maurice en fonction de l'évolution de la situation. Donc, on retient cette information, ce communiqué émis par le ministère de l'Éducation et des Ressources Humaines qui informe le public que toutes les classes n'auront pas lieu à Maurice dans les écoles publiques et privées, pré-primaires, primaires, secondaires, les écoles SENS, Special Education Needs, les centres d'enseignement technique et professionnel, incluant ceux du ITET, MITD, ainsi qu'au MAI, les cours en ligne. Donc, pas de cours demain, jeudi 15 et vendredi 16 octobre. Voilà pour ce communiqué du ministère de l'Éducation et des Ressources Humaines. Comme annoncé, voici la voix de Céline Dion dans Un Autre Monde.
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0: Céline Dion dans un autre monde sur votre radio à 17h30. Et là, j'ai un autre communiqué après le ministère de l'Éducation. Cette fois, c'est le ministère de l'Enseignement supérieur, de la Science et de la Recherche qui tient à informer le public qu'il n'y aura pas de cours dans les centres d'enseignement de Polytechnique Mauritius ainsi que dans les établissements d'enseignement supérieur public et privé demain jeudi 15 octobre et vendredi 16 octobre. Toutefois, tous les établissements doivent s'assurer que les cours sont dispensés en ligne. Les membres de la direction et le personnel non académique nécessaire au bon déroulement des opérations essentielles doivent se présenter sur le lieu de travail. Le ministère remercie les membres du public de leur compréhension et lance un appel à l'ensemble des étudiants ainsi qu'aux membres de la famille et de la communauté à préserver le calme et la paix. Voilà pour ce communiqué de l'enseignement supérieur, de la science et de la recherche. J'ai un autre communiqué cette fois. Venant du ministère de l'Égalité des Genres et du Bien-être de la Famille, où le ministère de l'Égalité des Genres et du Bien-être de la Famille tient à informer le public que toutes les crèches seront fermées demain, jeudi 15 octobre. Les crèches seront fermées demain, jeudi 15 octobre. Le ministère remercie les membres du public pour leur compréhension. Voilà, c'était donc quelques communiqués importants à retenir en ce mercredi après-midi. Allez, 17h31, place à notre horoscope du jour pour vous, les automobilistes.
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0: On commence par nos amis les béliers qui nous écoutent là en voiture. Les béliers, faites attention quand même, hein. Vous avez intérêt à être un petit peu plus concentré au volant, les béliers. Sinon, les taureaux, gardez vos distances de sécurité et restez attentifs au freinage. Oui, parfois il y a des freinages brusques devant vous. Les gémeaux, un petit coup de klaxon ne fera pas avancer les choses plus vite. Restez calme. Les cancers, la fatigue de fin de journée peut diminuer votre vigilance. Faites une pause si nécessaire. Les lions, inutile de vouloir dépasser tout le monde. La prudence reste votre meilleur allié. Les vierges, anticipez vos déplacements et surveillez attentivement les intersections. Les balances, un petit peu de courtoisie au volant peut rendre la route plus agréable pour tout le monde. Les scorpions, gardez votre sang-froid, même si la circulation ralentit. Pas de manœuvre risquée. Sagittaire, attention à votre vitesse, surtout à l'approche des zones résidentielles et des passages piétons. Les capricornes, concentrez-vous sur la route. Évitez toute distraction, surtout le téléphone. Les verseaux, la pluie ou peut-être d'autres obstacles peuvent surprendre sur les routes. Adaptez votre conduite aux conditions de la route. Et enfin, les poissons, cette fin de journée, prenez votre temps et pensez aux piétons, comme également pensez aux deux roues. Voilà pour votre horoscope, les amis, en ce mercredi après-midi. Pour notre titre collector, on va écouter une véritable légende de la chanson britannique, un artiste anobli d'ailleurs par la reine Elisabeth II. C'était en 1995 et là je vous parle de Cliff Richard, devenu depuis Sir Cliff Richard, qui a été d'ailleurs le premier chanteur pop à recevoir le titre de chevalier au Royaume-Uni. Ça, c'est le côté Cliff Richard qui fête aujourd'hui son anniversaire. Il fête ses 86 ans et j'ai choisi de vous faire écouter une chanson.

Et oui, dans le Talk Anymore, et la voix de Cliff Richard qui fête aujourd'hui ses 86 ans. Oh, attention, Sir Cliff Richard, s'il vous plaît. Notre titre collecteur du jour. La suite, c'est une belle journée qui se termine avec Mylène Farmer, arrive en duo. Bill Medley, Jennifer Warnes, et un autre duo, Christophe Maé et Francis Cabrel. Vous nous écoutez en voiture, vous êtes à la maison, vous êtes encore au travail. Faites attention à vous quand vous rentrez chez vous et surtout continuez à nous écouter. On vous accompagne pour une variété, le meilleur de la musique chaque après-midi sur votre radio RMR.

0: Quel tube, quel duo, Christophe Maé et Francis Cabrel.
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0: 17h50 sur votre radio, quelques rendez-vous sur Aramin tout à l'heure, après les infos de 18h, les communiqués avec Roselyne. Et sinon, vous allez retrouver Prakash, vous le savez, chaque soir, lundi et jeudi, pour sa playlist exceptionnelle. Que des tubes qui vous balancent des... Alors là, une playlist magnifique. Jusqu'à 20h, ne pas rater la playlist de Prakash. Et sinon, côté local également, on a rendez-vous à tous les artistes chaque soir sur votre radio, ça nous la musique. Avec Stéphane Ravaton, de 20h jusqu'à 21h. Et il sera rejoint après par Nikita pour l'Obsession, toujours avec des lives, des grands moments de la radio, à suivre jusqu'à 23h, puis toute la nuit, 23h à 4h du matin, votre petite musique de nuit pour vous aider à vous endormir, si vous n'arrivez pas à prendre sommeil, on est là pour vous. Et puis à 4h du matin jusqu'à 6h, c'est Nathan qui vient vous réveiller en pré-matinale, très tôt. 4h à 6h, il vous accompagne dans votre réveil. Et 6h, 9h, la suite, vous le savez, avec notre duo de la matinale, Patrice et Sophie pour la matinale sur RMA. Et puis un rendez-vous toujours demain, que je vous signale, vous le savez, chaque jeudi, notre émission Santé, à l'occasion d'Octobre Rose, Soblène Ramen et l'équipe de RMA vous donne rendez-vous demain pour une édition spéciale et exceptionnelle. Point virgule, antidote. Demain, de 10h à midi. 10h à midi exceptionnellement demain. Une émission qui sera consacrée à la sensibilisation au cancer du sein. Il y aura des invités. On va accueillir le docteur Ramawad Soubra, breast surgeon, et le docteur Dave Kumar Chaudhuri, oncologue. Ils partageront leur expertise et rappelleront l'importance de la prévention, de la sensibilisation et du dépistage précoce. Une matinée qui sera également ponctuée d'animations musicales en live, en direct dans le studio, avec nos artistes bien de chez nous, hein, Nikita et Cathy Martin, pour allier info, partage et solidarité. Octobre Rose, informons-nous, parlons-en surtout autour de nous et agissons ensemble les amis. Ça c'est notre message sur RMA. Ne ratez pas ce rendez-vous. Demain, 10h à midi, à l'occasion d'Octobre Rose, Soblène Ramen reçoit ses invités pour Point Virgule Antidote consacré à la sensibilisation au cancer du sein. Je rappelle les invités, le docteur Ramawad Soubra, breast surgeon, et le docteur Dave Kumar Chaudhuri, oncologue, pour partager leur expertise, pour donner des conseils et surtout l'importance de la prévention et de la sensibilisation du dépistage précoce du cancer du sein. Voilà ce rendez-vous sur votre radio. Sinon, à la télé, ce soir à 20h15, votre rendez-vous Nous Travail, Nous L'Avenir pour ceux qui recherchent de l'emploi sur MBC1. Et à suivre un très bon film qu'on va retrouver ce soir sur MBC1 à 20h25, Ace Ventura, détective, chien et chat. Vous vous rappelez de Ace Ventura, ce jeune homme décontracté, à la banane arrogante, un petit peu la démarche élastique, et le Sherlock Holmes de la jante canine. Ah ouais, le voici à nouveau sur les dents, quand le dauphin Flocon de Neige, la mascotte de l'équipe de foot américain de Miami, manque à l'appel. Je vous laisse découvrir la suite. Et puis si vous aimez les séries, les telenovelas, comme on dit, à 21h51 sur MBC1, vous allez retrouver Rosalinda, ou encore 22h30 en anglais, Happily Ever After, donc toujours votre série. Et sur MBC5, vous allez pouvoir suivre également votre série Terre d'Espérance à 20h. Et puis Éclat de Vie à 20h50, toujours sur MBC5. Et puis des amateurs de foot, vous serez gâtés ce soir sur en live, en direct sur MBC Sports.

Seven, du foot, la deuxième journée, je pense, oui, deuxième, de la Ligue des Champions, l'ASK qui reçoit Liverpool. C'est ce soir à 20h45, prise d'antenne à 20h40. Ben voilà, quelques rendez-vous sympas sur votre radio. Je vous laisse avec Pascal Obispo pour la suite et Miles Smith. Puis arrivent les infos. J'étais ravi d'être des vôtres en ce mercredi. Je vous retrouve demain. D'ici là, passez une belle soirée et surtout, restez bien chez vous, tranquille, et écoutez la radio. Hein. Pas d'imprudence, les amis. Pascal Obispo, tombé pour elle. Miles Smith arrive. Bonne soirée tout le monde. Salut.

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0: Le grand journal de 18h à la une ce soir, Pranav, des décisions pour les heures et les jours à venir.
1: Toutes les écoles et les crèches resteront fermées demain et vendredi. Trêve de circulation pour les autobus. À l'heure où je vous parle, le couvre-feu d'hier soir n'était pas sans incident. Plus de 90 interpellations dans la nuit, dont certains des adolescents. C'est la question que se posent les Mauriciens. Y aura-t-il de couvre-feu cette nuit également? Le Conseil des ministres s'est tenu cet après-midi encore après la réunion exceptionnelle d'hier. Qui sont les personnes exemptées de cette interdiction de sortir? On vous explique. Dans ce journal aussi, Elodie Thomas qui se porte encore plus bien aujourd'hui. Elle n'est plus sous respirateur artificiel. Et puis le Water Tank and Water Pump Grand Scheme a décidément la cote. Plus de 10 000 inscriptions depuis lundi.
0: Comme un air de l'air Covid à Maurice.
1: Difficile de ne pas y penser avec ce couvre-feu en vigueur d'hier soir à ce matin, ainsi que les établissements scolaires fermés depuis hier et qui le resteront toute la semaine, annonce du ministère de l'Éducation il y a quelques instants. Mais cette fois, pas de virus en cause, mais bien le risque de débordement et de manifestations violentes. Malgré cette restriction, la nuit a été marquée par de nouvelles tensions dans plusieurs régions, des incidents qui ont nécessité l'intervention des forces de l'ordre. Au total, 93 personnes ont été interpellées, dont 15 mineurs et un policier qui n'était pas en service. Pas moins de 43 d'entre elles ont été placées en garde à vue et ont comparu devant les différents tribunaux aujourd'hui, sous Elidia Lam, responsable de la cellule de communication de la police.
2: À la suite de sa couvre-feu qui nous tient dans l'île qui finit pour enfin à 6h du matin, la situation normale, nous balle la route, nous n'avons aucune obstruction et que nous finissons vérifier là, à ce stade, nous n'avons aucun issue, aucun problème dans le pays. Ce qui nous est capable de dire néanmoins, c'est que durant la soirée, il y a quelques incidents dans différentes régions de l'île. Et que ça va l'incident là, il concerne précisément le côté ouest du pays. Mais la police nous fait agir promptement et que nous fait capable d'établir l'ordre. La police, depuis hier, nous est en mobilisation. Dans une mobilisation, c'est-à-dire nous faisons un congé, etc. Tous les officiers sont présents. Bien sûr, nous avons un horaire qui peut durer 24 heures. Pour la différence horaire de travail, mais tout le monde unité ou en mobilisation.
1: Souhel Lidialam au micro de Lovina Sophie. Pas de classe donc pour les élèves du pré-primaire, du primaire, du secondaire et des centres de formation technique et du MITD pour les deux prochains jours. Mais les épreuves du SI et du HSI auront bien lieu à l'heure prévue sur l'emploi du temps. C'est ce que précise le ministre de l'Éducation, Mahendranga Prasad. En revanche, celles du NCE et de grade 4 et 5 sont encore une fois reportées.
3: Les enfants qui sont inscrits pour les examens du School Certificate et High School Certificate vont prendre leurs examens jeudi et vendredi. Par contre, les écoles pré-primaires, primaires, secondaires, les centres vocationnels comme MITD, ITET, les SEN Schools et puis la MAI resteront fermés, comme c'était aujourd'hui. Mais les écoles qui sont des examination centers, définitivement, vont opérer comme ces écoles-là ont opéré aujourd'hui. Concernant les enseignants, là où nous avons des centres d'examen, on aura besoin de ces personnes-là pour aider dans l'organisation des examens du Cambridge. Ces personnes-là devront aider comme ils le font, comme toujours. Maintenant, les enseignants, eux, ne devront pas report to duty demain et vendredi.
1: Mahendranga Prasad au micro de Shaili Nirbhan. Les crèches n'ouvriront pas aussi, il faut bien le préciser. La NLT annonce de son côté que les autobus ont cessé de circuler depuis 18h. Ils pourront reprendre la route demain matin à partir de 5h. C'est ce que nous confirme le ministère des Transports Terrestres. L'une des localités les plus touchées hier encore, Bambou, où des vandales ont lancé des cocktails Molotov sur le bâtiment du tribunal de Rivière-Noire. Il est donc fermé jusqu'à nouvel ordre, selon la Cour suprême. Les magistrats et tout le personnel sont ainsi redéployés au tribunal de Lower Plan Williams à Rosehill, où seront traitées toutes les urgences. Les champs également ont subi la colère des manifestants ces deux dernières nuits, surtout celle de la Cannes, devenue exutoire des pyromanes. Depuis lundi environ,

0: 11 000 tonnes ont été brûlées, selon la Chambre de l'Agriculture. Une partie de ces cannes n'avait pas encore atteint leur maturité. La production de sucre est donc estimée entre 500 et 800 tonnes, contre environ 1 000 tonnes en temps normal sur ces cannes. Des dégâts ont également été constatés sur les systèmes d'irrigation. Impact aussi, bien évidemment, sur les activités économiques. Même si elles ont connu un retour significatif à la normale, ce mercredi, le secrétaire général de la Mauritius Chamber of Commerce and Industry, Dristi Singh Ramdeni, juge qu'il est prématuré de quantifier les pertes. S'il y a bien eu des baisses de transactions, il se dit toutefois confiant que la continuité des activités permettra de rattraper le retard.
1: Hier, par exemple, nous causons avec beaucoup d'un opérateur qui nous dit nous, finalement, une diminution de transactions, non seulement production, commerce, logistique, mais même au niveau de transactions. Mais nous avons la chose un peu positive, c'est-à-dire nous avons ramené, récupérer un peu sa bande perte là, si sa bande perte sur Basson n'a pas duré dans le temps. Et là, c'est un message très important, vous pensez, qui nous tous, nous sommes capables de jouer le jeu pour que ça continue à l'affaire. Donc, premièrement, bien sûr, discipline. Deuxièmement, mon pensée, qui nous trouve, nous reconnaît, qui tout ça man personne qui peut travailler, qui y a du monde dans le supermarché, qui y a un camionneur, qui y a du monde qui peut transporter produits, ou même une autorité, c'est tous nous ban personne, des cas à nos frères, des cas à nos sœurs. Donc, cette discipline, reconnaissance, respect, protection de l'un de l'autre, les besoins primordiaux aujourd'hui.
0: Dristi Singh Ramdeni au micro de Shehzad Jumon. J'évoquais des mineurs, des adolescents arrêtés hier. La première ministre adjointe Ariane Navarmari lance ainsi un appel aux parents, leur demandant de surveiller leurs mômes parce que certaines personnes les manipuleraient.
2: Mon appel à nos parents, c'est qu'ils nous demandent, nous, nos enfants, ressaisissez-les. Pas les bandits mal intentionnés, manipulez-les. Parce que c'est nous qui pouvons perdre nos enfants. Nous, tous, nous comptons nos enfants. Nous avons envie que nos enfants avec nous, en sécurité. Personne n'a pas gagné droit à jouer avec l'avenir de nos enfants. Personne n'a pas gagné droit à jouer avec sécurité nos enfants. L'appel qui m'a fait avec nos parents, faire nos enfants, ressaisis. N'a pas laissé d'immun manipuler eux.
0: Prise de position également de Pravin Jugnauth sur ces incidents qu'il condamne ce matin. Il était à la FCC alors que son épouse, Kavita Jugnauth, avait été convoqué pour la suite de son interrogatoire dans l'affaire des valises. Le leader du MSM appelle donc au respect de l'ordre public et au rétablissement de la paix et du calme.
3: Malgré les difficultés qui chacun d'entre nous capable de faire face, il n'y a jamais une solution pour qu'il y ait un dommage ban bien public ou privé. Il n'y a pas une solution pour servir la violence. Tout quelque chose qui nous est pour faire, nous devons faire dans le cadre de la loi. Moi, bien sûr, souhaiter qu'il au plus vite que l'ordre et la paix règnent, que le pays connaisse une sérénité, pour nous capables, nous tous, que ce soit le gouvernement actuel, que ce soit le secteur privé, que ce soit Mandimoun qui travaille pour eux, toute la population, nous capables de continuer à avancer dans nous la vie de tous les jours.
0: Pravin Jugnauth au micro de Krishen Sitya. Le couvre-feu, c'est le Premier ministre qui l'avait annoncé hier soir dans le JT de la MBC. Il avait présidé quelques heures plus tôt un conseil des ministres convoqué en urgence face à la sécurité. Les ministres se sont à nouveau réunis cet après-midi au bâtiment du Trésor pour faire le suivi. On attend maintenant de savoir si le couvre-feu sera réinstauré ce mercredi. Alors si c'est bien le cas, certaines personnes sont exemptées de cette mesure. Mais lesquelles, Levina Sophie ?
4: Sont notamment exemptés du couvre-feu les employés des organismes publics et privés fournissant des services essentiels ainsi que les membres des forces disciplinées. Sont également concernées les personnes devant recevoir des soins médicaux, se procurer des médicaments ou tout autre produit indispensable à leur subsistance ou à celle de leur famille. Les juges et les magistrats se rendant au tribunal dans le cadre de leurs fonctions ainsi que les employés des tribunaux sont aussi exemptés. Il en va de même pour les avocats dont les services ont été retenus pour se rendre dans un poste de police, un lieu de détention ou un tribunal. Les médecins se rendant dans un hôpital, un établissement médical privé ou auprès d'un patient nécessitant des soins urgents sont également concernés, tout comme les pharmaciens et leurs employés se rendant sur le lieu de travail. Les employés des stations-service, des ports et de l'aéroport, des entreprises connexes, des services de nettoyage et de collecte des déchets ainsi que des services de sécurité sont aussi exemptés. Enfin, les passagers, les conducteurs et les personnes qui les accompagnent lorsqu'ils se rendent à l'aéroport ou au port où en reviennent peuvent également circuler. Les personnes restent libres de circuler dans les régions qui ne sont pas concernées par le couvre-feu. Toutefois, la police rappelle que par mesure de précaution,

0: précaution, il est préférable de rester chez soi lorsque les déplacements ne sont pas nécessaires. Toute personne qui enfreint le couvre-feu est passible en cas de condamnation d'une amende maximale de 50 000 roupies et d'une peine d'emprisonnement pouvant aller jusqu'à 5 ans.
1: Le Vina Sophie, à l'instant, le ministère de l'Enseignement supérieur indique qu'il n'y aura pas de cours dans les centres d'enseignement de Polytechnics Mauritius ainsi que les établissements d'enseignement supérieur public et privé. C'est une mesure qui s'applique pour demain et vendredi. Le docteur Navin Ramgoulam avait indiqué dans son message aux Mauriciens que ce sont des narcotrafiquants qui avaient commandité ces incidents. L'activiste Bruno Laurette avait lui aussi laissé entendre cela quand il était sur le terrain le premier jour de ces incidents. Il sera d'ailleurs l'invité de grand titre de la MBC sur MBC1 ce soir à 19h. Si vous étiez branché à RM1 ce matin, c'était l'ancien inspecteur de police et enquêteur de la MCIT, Randy Joku, qui était l'invité de la matinale, et il partage le même avis. Le lien entre la drogue et ses manifestations sont bel et bien possibles, selon lui.
2: Mais il y a un débat du monde qui se travaille, c'est comment dire, créer problème, et se créer problème pour porter l'intérêt. Nous sommes le Premier ministre, il y a un baron de la drogue derrière, mais il n'est pas étonnant. Il n'est pas étonnant, le Premier ministre est bien renseigné, il est plus renseigné que n'importe qui ça n'a. Mais je pense qu'il connaît qui il peut dire. Et nous avons certaines régions qui sont côté dans ça. Et nous comparons avec nous avons un problème de drogue dans certains quartiers. Je trouve qu'il y a un peu, il y a une raison quand il dit ça.
1: Randy Joku avec Rajmila Sitamoni. Deux jours après avoir subi une intervention chirurgicale, pour le moins délicate, l'état de santé d'Elodie Thomas s'améliore. Elle a pu même s'asseoir aujourd'hui et n'est plus sous respirateur artificiel. C'est ce qu'a annoncé le ministre de la Santé, Anil Bechou, cet après-midi à l'hôpital Jawaharlal Nehru, à Rosebel, où il participait au lancement d'une nouvelle unité. Le ministre a également indiqué que la victime du coup de feu de Caen-le-Vieux avait pu échanger avec son époux et ses parents, signe encourageant donc. Par ailleurs, Anil Bechou a lancé un appel au public l'invitant à ne pas se fier aux fausses informations qui circulent en ligne.
3: Là, nous avons une nouvelle annonce. Avant de venir, nous avons un médecin. Elle dit, il a 6 ans aujourd'hui. Et c'est tout ce papa, ce maman. Je finis de dire, nous avons nos enfants, tout ça. Là. Nous sommes Michel, une cause. Quand il y a un prix, mais il y a bref, qui ça. Tout ça, l'appareil, il tire. Il tient un tube, tout ça, il finit de tirer, là, il correct. Un médecin parti, il allait bien, un parti médecin. Même post-opératif, c'est encore là. Il doit rester quelques jours encore. J'ai un hats off de nous, un docteur local. Nous sommes contribués ensemble, et un docteur indien. Hein. Tous les deux, ils coopéraient. Parce que, ouais, c'est très bien difficile. Quand un médecin indien pour aller, c'est le médecin local qui nous, un médecin, vous le découvrez.
1: Anil Bechou, micro d'Ulvashi Bikari. La ruée vers l'eau et le Water Tank and Water Pump Grant Scheme s'intensifie. Jusqu'à présent, la CWA a réceptionné plus de 10 000 demandes pour cette subvention de 15 000 roupies pour l'acquisition de deux réservoirs et d'une pompe à eau. Une affluence massive au guichet et en ligne, alors que le niveau d'eau à Marovakwa continue de chuter. On est passé sous la barre des 35% aujourd'hui, selon Shyam Tanou, le directeur général de l'autorité hydrique.
4: Application en ligne, à ce jour-là, nous gagnons 4600 applications environ. Application manuelle, nous gagnons le premier jour, c'est 3384. Et ensuite, deuxième jour, 2400 applications. Maintenant, ça va dans l'application-là, quand même, nous inquiéter qui va bénéficier. L'objectif primaire, prenons en considération sa crise de l'eau qui nous peut vivre en ce moment. Et si jamais la crise perdurait, donc ça tank de l'eau qu'ils ont pour gagner là, pour permet tout ça à nos consommateurs là, quand même il y a un réservoir de l'eau adéquat que vous êtes capable de gérer pendant un jour ou deux jours. Au niveau des réservoirs, Marovakwa, c'est 34,9%. Donc, nous devons faire très attention, nous devons pas faire gaspillage de l'eau parce que la limite de 20% n'est pas trop loin devant nous.
1: Shyam Tanou au micro de chez Linirbonne, la première phase dédiée au nom de AAM s'achève. C'est achevé cet après-midi. Les abonnés de N à Z, eux, pourront faire leur demande à partir de demain matin jusqu'à vendredi après-midi. Les dossiers validés seront ensuite transmis à la DBM pour l'octroi des bons d'achat. 18h13, merci d'écouter RM1 pour vous informer.
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Merci Prakash et bonsoir à tous. On débute avec les avis d'obsèques. On nous prie d'annoncer le décès de Monsieur Philippe Jean-Louis Dadar. Monsieur Philippe Jean-Louis Dadar, âgé de 58 ans. Le convoi mortuaire sortira de son domicile au bloc C1 à Cité Sadalia Vakwa demain jeudi 15 octobre à 9h30 pour se rendre à l'église Notre-Dame de la Visitation à Vakwa et de là à l'incinérateur de Bonne-Terre. Décès de Madame Marie-Rosemonde Pelletier. Madame Marie-Rosemonde Pelletier, plus connue sous le nom de Monette, âgée de 82 ans. Le convoi mortuaire sortira de sa résidence au bloc numéro 3, Cité Rochebois, à Port-Louis, demain jeudi à 10h30, pour se rendre à l'église Notre-Dame de l'Assomption à Rochebois et de là à l'incinérateur Les Salines. Décès de Madame Bindoumouti Siparsad. Madame Bindoumouti Siparsad, née Ramanan Singh, plus connue sous le nom de Mila, âgée de 82 ans. Le convoi mortuaire sortira du domicile de son fils, M. Jagisar Lekraj Singh, à Solferino numéro 4, à Vakwa, demain jeudi à 11h, pour se rendre au crématoire de Phoenix. Décès de M. Roger Labonne, plus connu sous le nom de Roger Cordonnier, âgé de 92 ans. Le convoi mortuaire sortira de son domicile à Impasse Yalal, à Palma 4 Bornes, demain jeudi 15 octobre à 11h, pour se rendre à l'église Notre-Dame du Rosaire et de là-haut au cimetière de Saint-Jean. On nous prie d'annoncer le décès de Mademoiselle Déborah Taifong Ning Lun. Décès de Mademoiselle Déborah Taifong Ning Lun, plus connue sous le nom de Déborah, âgée de 53 ans. Le convoi mortuaire sortira de la chapelle ardente d'Eliensson, Sabot Bassin, demain jeudi à 12h15, pour se rendre à l'église Sainte-Thérèse à Curpip et de là au cimetière de Bois-Marchand. Le décès de M. Vasu Kadian. M. Vasu Kadian, plus connu sous le nom de Bala, mécanicien, âgé de 63 ans. Le convoi mortuaire sortira de son domicile au numéro H21 à résidence Lavande à Dagotière, demain jeudi à 12h30, pour se rendre à l'incinérateur de circonstance à Saint-Pierre. Le décès de M. Pierre-Joseph Lasauteuse. M. Pierre-Joseph Lasauteuse, plus connu sous le nom de Pierre, âgé de 81 ans. Le convoi mortuaire sortira de son domicile à Caen-le-Juge, à Forestside, demain jeudi 15 octobre à 14h, pour se rendre au cimetière de Bigarat. Et on nous prie d'annoncer le décès de M. Boznat Ramla. M. Boznat Ramla, plus connu sous le nom de Babou, habitant en Belgique, âgé de 58 ans. La date et l'heure des funérailles vous seront communiquées ultérieurement. Aux familles endeuillées, la MBC présente ses sincères condoléances.

Voyons ensemble le temps qu'il fera chez nous à Maurice, à Rodrigue et aussi à Galéga, alors à Maurice. L'assez fort anticyclone au sud des Mascarets maintient des alizés modérés sur la région. Des nuages dans les alizés influenceront le temps local à partir de cette nuit. Le temps sera mi-couvert à parfois nuageux cette nuit et demain matin avec quelques averses passagères, principalement à l'est, au sud et sur le plateau central. Dans l'après-midi de demain, il fera essentiellement beau à Maurice. Le vent soufflera de l'est-sud-est de 20 à 30 km par heure avec des rafales de l'ordre de 60 km par heure. La mer sera forte au-delà des récifs avec des houles du sud-ouest de l'ordre de 2,50 m. Les sorties en haute mer, de même que dans les lagons du sud, sont déconseillées. L'état de la mer dans les lagons s'améliorera graduellement durant la nuit.

La température minimale sera entre 16 et 18 degrés sur le plateau central et entre 20 et 22 degrés sur les régions côtières. La température maximale, quant à elle, sera entre 22 et 24 degrés sur le plateau central et entre 27 et 29 degrés sur les régions côtières. Le soleil s'est couché depuis 18h11 et se lèvera demain matin vers 5h39 à Maurice. Toujours pour Maurice Bulletin PCR, les temps l'eau la mer pendant prochaines 24 heures, à soirée 10 mégras matin pour une dès la pluie passe à zéro. Et puis dans l'après-midi, les temps pour plutôt bon. 10 vents pour souffler depuis les 6 des 20 à 30 km par heure et ban rafale dès l'eau des 60 km par heure. Dans l'Agon, les 6 des candéo brisant, la mer pas praticable. Et na ban laoul depuis 6 d'ouest dès l'eau des 2 mètres 50 en déo brisant. Ban sauti en déo brisant et dans ban lagon les 6 l'id déconseillé. Toutefois, l'état la mer dans ban lagon les 6 pour améliorer tigit tigit à soir. Dans les autres lagons, la mer praticable, la marée pour haut 10 mai vers 10h50 et 14h, et basse à soir vers 20h30 et 10 mai matin vers 7h56. Pour Rodrigue, d'ailleurs on salue nos amis Rodriguais, là c'est fort anticyclone au sud des Mascarins et maintient des alizés modérés sur la région. Mi-couvert à parfois nuageux cette nuit et demain matin avec des averses occasionnelles. Dans l'après-midi de demain, il fera plutôt beau temps. Le vent soufflera du secteur est de 25 à 35 km par heure avec des rafales de l'ordre de 65 km par heure. La mer sera forte au-delà des récifs avec des houles du sud-ouest de l'ordre de 3 mètres. Les sorties en haute mer sont déconseillées. La température minimale sera entre 19 et 22 degrés. La température maximale sera entre 24 et 27 degrés. Concernant la pluviométrie durant les dernières 24 heures à Plaine Corail, elle était de 0,2 mm. La marée, quant à elle, sera haute demain matin vers 2h30 et 14h30 de l'après-midi, basse ce soir vers 20h27 et demain vers 8h19. Le soleil s'est couché depuis 17h48 à Rodrigue pour se lever demain matin vers 5h16. Et puis pour Agalega, des nuages venant du sud-est influenceront le temps local durant la nuit. Beau temps dans la soirée, des périodes nuageuses sont quand même attendues durant la nuit avec quelques averses passagères. Beau temps demain matin et en début d'après-midi. D'autres nuages venant du sud-est occasionneront quelques averses par la suite. Le vent soufflera du sud-est de 25 à 35 km par heure avec des rafales sous les averses. La mer sera forte avec des vagues de l'ordre de 2,50 m et les sorties en mer sont déconseillées. La température minimale sera d'environ 25 degrés et la température maximale sera d'environ 32 degrés. Concernant la marée, elle sera haute vers 17h48 et demain vers 6h21, basse vers 23h41 et demain vers 12h58. Le soleil s'est couché depuis 18h09 à Agalega et se lèvera demain matin vers 5h49.

on termine avec les communiqués du CEB. Le CEB qui avise les abonnés de Cœur Pipe habitant les périmètres et rues suivantes. Les abonnés d'une partie de la rue Popenissi, route Jardin, rue Cossigny, rue Rémono, impasse Collège, rue Docteur Edwards, les abonnés habitants rue Victor Lamarck, rue Saint-Gaëtan Duval, rue Naze, rue Émile Sauzier, rue Sir William Newton, rue Raffray, ainsi que les abonnés de Morcellement Piat. Alors, tous ces abonnés sont avisés que la fourniture d'énergie sera interrompue demain jeudi 15 octobre, entre 13h à 15h. Les abonnés habitant Floréal, dans les périmètres et rues suivantes, une partie d'avenue King George, avenue John Kennedy, rue Roger Pesani, ainsi que rue Esquette Belle. Les abonnés habitant Flats Silver Clouds, Flats les Tenantes, résidence de l'intendance, British High Commission et Flat Kurimjee. Ces abonnés sont avisés que la fourniture d'énergie sera interrompue ce vendredi 16 octobre entre midi à 15h. Et puis, le CEB avise les abonnés de Floréal habitant les périmètres et rues suivantes, une partie de la rue Ernest Harel, rue Lucien de Chazal, Flat

0: Ascot Heights, que la fourniture d'énergie sera interrompue ce vendredi 16 octobre entre 9h à 15h. Alors, toutes ces coupures sont dues en raison des travaux qui seront effectués sur le réseau électrique. La fourniture sera rétablie sans préavis à l'achèvement des travaux. Le CEB présente ses excuses à tous ses abonnés affectés par ces coupures. Voilà, c'est terminé pour les communiqués, chers auditeurs. Je vous souhaite une excellente soirée sur AM et RM.
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0: Bonsoir, il est 18h25.
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0: La radio nostalgie, comment allez-vous en ce mercredi, mercredi 14 octobre, chers auditeurs, j'espère que ça va, que vous avez le moral, que vous continuez à garder espoir et que vous continuez à garder votre sourire. C'est vrai que c'est pas évident en ce moment, mais heureusement que la radio est là. Alors, on y va, c'est parti. C'est Rosine avec vous jusqu'à 20h. À noter que ces soirées-là, je pense qu'il sera des vôtres. Je parle de Monster Crazy pour l'émission ces soirées-là ce soir. Alors, qu'est-ce que vous propose AM1 ce mercredi 14 octobre? On est mercredi et comme chaque mercredi, vous allez retrouver à 19h Vulgarisation Agricole. Et ensuite, ce sera la deuxième partie musicale. La première partie musicale, vous le savez comment ça se passe, c'est bien sûr vos chansons préférées. Et vous m'appelez sur le 52 51 72 69, vous me dites quelle est donc votre chanson préférée pour aujourd'hui. Alors il m'a téléphoné, Adriano Cassadin, qui habite à Albion. Lui aussi son terre, hein, fidèle auditeur mais aussi chanteur. Et là, il sort un album qui s'appelle Mama Mon Amouré. Il y participe dans un concours, c'était l'année dernière, quand il remporte grâce à sa santé, une remporte sa concours là de l'MBC, s'il vous plaît. Et voilà, nous écoutons Mama Mon Amouré d'Adriano Cassadin.

Adriano Casadem a mamona mouré. Alors, si pour me rappeler ça, donc sa santé là, il y participe dans. Dans un concours Mosega catégorie Sega moderne en l'année dernière en 2025 et il remporte une lauréat à sa concours là grâce à sa santé là voilà donc Mama mon amouré John Chevalier quand on est en amour choisi par Arlette de Chebelle.

Quand on est en amour, John Chevalier, choisi par Arlette de Chebel. Et ben quand on est en amour, on donne de l'amour tout simplement. Il est 18h34 et on continue avec vos choix de chansons. Alors, au dimanche, tout le monde qui a téléphoné, hein, pas oublié, ban Michel, ban madame, parce que la mot pégazis, ban madame. Allez, c'est parti, Marinelle de Bédutombo, elle a choisi dans Enfants et Nabondier de Sylvain Chinienne.

en vrai, dans enfants, il y en a bon Dieu. Il faut des pas qu'on m'a dit tout ça, ça côté bon Dieu là, pas tout ça du tout. Dans Bans enfants, et ça c'est Steven Chinien choisi par Marie-Noël de Baie du Tombeau. Allez, 18h37, Eddie Peregrine a dansé Say Goodbye choisi par Maisie de Phoenix. Apparemment, on aime bien cette chanson, hein, les auditeurs de AM. En tout cas, merci de nous écouter. Pas oublier, Zodito, dis-moi une capable de téléphoner.

Pellegrina choisi par Maisie de Phoenix. Ah, Coq Santé de Dionne, choisi par Marie-Ange et Eddy de Saint-Pierre. Zodi Pangay, beaucoup Michel aux Zodi. Hier c'était les dames, aujourd'hui non, pas beaucoup. Mais c'est pas grave, en tout cas merci de nous écouter.

chanté Dionne, choisi par Marie-Ange et Eddy de Saint-Pierre. Alors, il y a Michel qui me téléphone, moi, après, il me raccroche. Si Michel, tu es capable de ré-téléphoner, ça ferait plaisir. Allez, je

Pou, c'est lui qui poursuit Zézy de Jocelyn Grégoire, choisi par Ivy de Bois, chérie. Merci à tous pour vos choix de chansons. Et les appels, c'est fini pour aujourd'hui. C'est fini. J'ai des chansons jusqu'à 19h. À 19h, ce sera l'émission Vulgarisation Agricole. Faut pas l'oublier. L'oiseau et l'enfant de Marie-Myriam, choisi par Jeannine de Rochebois.

L'oiseau et l'enfant de Marie Myriam, ça a été choisi par Janine de Rochebois. Les appels, c'est terminé puisqu'il est déjà 18h52 minutes et comme je vous l'ai dit à 19h, ce sera vulgarisation agricole. Vicage de Boba, Sanine choisi à Jean-Marc Volsi, mais dès l'eau.

piquage de beau bassin, Jean-Marc Vossi Medello, et on termine l'émission Vos chansons préférées avec ce chanteur qui a fêté son anniversaire hier. C'est Christophe Succès Fou, choisi par Ibrahim de Port-Louis. Merci à tous pour vos appels. Et n'oubliez pas qu'à juste après, à 19h, ce sera l'émission Vulgarisation agricole.

0: Successful de Christophe, chers auditeurs, choisis par Ibrahim de Port-Louis pour terminer l'émission. Vos chansons préférées, un grand merci à tous. On recommencera tout demain, si tout se passe bien, pour votre émission. Et demain jeudi, ce sont les messieurs qui choisiront des chansons. Vous êtes penchés sur AM.
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0: Bonsoir chers auditeurs, il est 19h01, on y va pour l'émission Vulgarisation Agricole puisqu'on est mercredi et ce soir c'est Madame Rechmi Balgobin-Bassenou qui vous donne un bon petit conseil. On l'écoute.

Chers auditeurs, auditrices, moi c'est Miss Palgomine Bassenou, officier de vulgarisation de Faré. Je souhaite la bienvenue à sa plateau-là pour l'émission Vulgarisation agricole. Cette semaine-là, je vous cause le plan d'assistance financière saison 2026-2027 pour protection ben fruits. En ce moment, à Maurice, nous en saison floraison ben fruits comme les chis, mangue, longane et fraises. Eh bien, comme nous tous déjà au courant, dans sa saison la même, il y a une grande attaque ben chauve-souris qui cause beaucoup de dégâts qui sont assez conséquents. Alors, pour minimiser sa ben dégâts-là, causés par ben chauve-souris, nous bien besoin protéger nos ben fruits contre sa ben chauve-souris-là, pour couvrir eux avec un filet qui nous appelle un anti-bird net. Le ministère de l'agro-industrie, de la sécurité alimentaire et l'économie bleue et de la pêche informe les propriétaires de vergers, ben, les chis, mangue, longane et fraises, et le public en général que la période de la validité sa plan d'assistance financière pour la protection des fruits pour saison 2026-2027 in fine commencé à partir le 1er octobre 2026. Ce plan-là vise à encourager l'achat filet pour protéger ben fruits contre attaque ben oiseaux et ben chauves-souris. La période de validité de ce plan-là, c'est du 1er octobre 2026 jusqu'à le 6 novembre 2026. Ben bénéficiaire potentiel pour gagner une subvention de 50% sur le coût du filet pour couvrir un maximum de 5 arbres fruitiers pour les œillères courts et de 60 arbres pour ben vergers suivant le principe du premier venu, premier servi. À noter que chaque bénéficiaire n'a droit à une seule demande. Ou bien place ben filet là quand ou ben fruit atteint un diamètre de plus que 5 mm grosseur. Pour ou bénéficier sa aide financière là, ou besoin amène une copie ou code identité et une copie ou récente facture CWA ou soit CEB comme preuve d'adresse et du titre de propriété pour les vergers. Pour plus de renseignements et applications pour ce plan-là, au besoin passe guette un officier du Faré. Les lundis, mercredis et vendredis de 9h à midi et dans l'après-midi de 1h à 3h. Mon bureau suivant peut recevoir public pour bonne application. Map

modèle femme, Flac modèle femme, Rivière des Anguilles modèle femme, Plaisance modèle femme, Vacois sub-office, Saint-Pierre extension office. Formulaire de demande pour sa plan d'assistance là, il est aussi disponible sur le site web du ministère et du Fareil. Chers auditeurs et auditrices, mon fin arrive la fin de nos émissions pour aujourd'hui. Pour plus de renseignements, ou contactez un bureau de Fareil. Je vous remercie pour l'écoute. Bonne soirée et à la semaine prochaine.

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1: On y va pour la deuxième tranche de l'émission, chers auditeurs, avec ces chanteurs-chanteuses qui sont nés aujourd'hui ou qui nous ont quittés. Il est né justement un 14 octobre 1967, Gérard de Palma. On l'écoute avec « Je rêve encore ».

J'en rêve encore, Gérald de Palma, qui est né en 1967, le 14 octobre. Le chanteur, auteur, compositeur, interprète français qui rayonnait les nerfs à la Réunion et s'est révélé surtout pour sa chanson Sur la route en 1994. Alors ça, je crois qu'on ne le présente plus, hein, ce chanteur que vous connaissez très très bien. Il est né le 14 octobre, c'était en 1940. Et il fête son anniversaire aujourd'hui, c'est Cliff Richard.

Lady in Love, a little in love, Cliff Richard, qui fête son anniversaire aujourd'hui. Il est né en 1940 en Inde, vous savez, chers auditeurs, le 14 octobre. Voilà, chanteur et acteur britannique, premier artiste rock au Royaume-Uni. C'était en 1995, il compte 67 titres dans le top 10 britannique. Et voilà, un chanteur que vous connaissez bien. On termine avec... le crooner, on doit dire, le chanteur Bing.

0: Lui, il nous a quittés un 14 octobre. C'était en 1977. Le crooner, le chanteur des années 60-70. 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

0: Bing Crosby, né le 3 mai 1903, mais il nous a quittés un 14 octobre 1977, le chanteur et acteur américain. Alors, il faut savoir qu'il est l'une des icônes culturelles majeures du XXe siècle, Bing Crosby. Voilà donc, chers auditeurs, pour ces chanteurs, chanteuses qui sont nés ou qui nous ont quittés un 14 octobre.
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0: Et on y va, jusqu'à 20h, des chansons pour vous, des chansons choisies pour vous accompagner ce soir. Si vous êtes à table, je vous souhaite un très très bon appétit. Il est déjà là pour vous accompagner tout à l'heure dans ces soirées-là. Je vous parle bien sûr de Master Crazy, que vous retrouvez chaque mercredi et chaque jeudi à partir de 20h, et cela jusqu'à 22h. Nicole, la paix sur terre, on en a vraiment besoin. Et la paix, il ne faut pas oublier que ça commence avec nous.

élève en fauteuil de trouble. Et c'est bizarre, c'est évidemment une méthode plus sévère, mais toujours avec discernement. Il faut dire qu'il est clair, c'est qui prend la loi dans la main pour subir les conséquences. À ce matin, 94 immunes fin arrêté, la dernière 16 mineurs. Fait ça grain, quand on trouve un jeune, puis garde toute la vie comme ça. Nous confions que nous pouvons rétablir l'honneur dans notre pays dans les plus brefs délais. À nos grands regrets, comme on dit, nous venons constater qu'il y a plusieurs enfants jeunes de 14 ans et moins qui finissent arrêtés et qui se paient commettre un acte illégal. La police, il besoin l'orgue parce que la loi ne permet pas la police de retenir les autres. En conséquence, nous pouvons considérer que la loi concernant l'âge légal pour arrêter un mineur. Nous pouvons examiner ça la loi là vendredi dans le Conseil des ministres. Pour toutes ces raisons là et par précaution et pour la sécurité de la population, le Conseil des ministres fin décide pour reconduire curfew, couvre-feu, pour deux jours, c'est-à-dire aujourd'hui et demain. Pareil, comme on dit, il peut prendre effet à 8h30 ce soir, mais ça ne fait là que je suis là pour lever 5h grand matin pour permettre.

0: Et bien, l'activité répond comme au besoin. Encore une fois, on demande de collaboration et de coopération pour que tout passe bien. Vous avez dit aussi que la police est dans l'information qui est capable et encore un acte de violence dans certaines régions ce soir. D'ailleurs, nous pouvons étendre le couvre-feu aux deux nouvelles régions, Saint-Pierre et quartier militaire. Si ça escalade que la police prévoit là arriver, la police et KSMF pas prennent aucune hésitation pour servir les moyens nécessaires pour empêcher la situation dégradée. Il faut dire clair dans la tête du monde. Nous continuerons vigilants dans la situation et nous restons confiants le progrès que la police peut faire pour démanteler le savane réseau, pour payer du monde vulnérable et des enfants pour faire des ordres dans le pays. Je fais un appel spécial à mes parents, à mes grands-parents, à mes familles pour empêcher mes enfants de sortir pendant le curfew. Je veux remercier aussi les gens et les forces vives qui, dans certaines régions, sont organisées pour empêcher les métiers de propager la violence, ceux même de organiser. Et tout ce qui peut apaiser une tension par une parole et par un acte pour remercier eux. Mais il faudrait seulement qu'ils ne pas prendre la justice dans leur propre main. Nous vous continuer à tenir eux au courant de l'évolution de la situation et nous remercier eux encore une fois pour votre coopération. Nous encourager parce à l'esprit de solidarité et patriotisme que nous pouvons vivre dans le pays dans ce moment difficile-là. À nous reste toujours unis et continuer à travailler ensemble pour retrouver la sérénité et la paix dans nos pays. Merci.
1: Et voilà, chers auditeurs, c'était le message du Premier ministre Sanavin Ramgoolam. Il est 19h36, retour sur AM1 pour la suite des émissions musicales, cette émission musicale plutôt jusqu'à 20h. Voilà, Astérosine avec vous, moi je vous dis à bye bye et c'est Master Crazy qui prendra la suite à partir de 20h sur AM1. Restez branchés, surtout prenez soin de vous et surtout on sème l'amour. Qu'est-ce que vous en dites? Allez, l'amour et la paix, c'est parti. Les poèmes de Michel, chantés par Sly.
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1: Et oui, bonsoir à toutes et à tous. Bienvenue sur les ondes de AM1. Il est 20h et précisément avec DJ Master Crazy comme tous les mercredis et jeudi soir de 20h à 22h jusqu'aux petites heures du matin. Restez toujours branchés à l'écoute de la meilleure musique. Et DJ Master Crazy pour l'émission ces soirées-là. Nous commençons l'émission exclusivement avec une chanson qui me tient à cœur des années 1996, dédicacée à tout le monde qui ont brisé le cœur d'une personne comme on me l'a brisé aussi. Unbreak My Heart de Toni Braxton.

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1: Après la petite version remix, c'est l'original de Toni Braxton.

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1: All by myself de Céline Dion pour vous sur les ondes de AM. 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

Et oui, ça a bien cartonné dans les années 98. Enrique Iglesias, Bailamos pour vous sur les ondes de AME. Et oui, passe message aux voisins, voisines, connectez l'eau radio AME avec DJ Monster Crazy jusqu'à 22h, il est 20h et 32 minutes pour vous. Nous allons continuer l'émission avec aussi une vieille musique des années 2001, Shakira.

Greg David, tout l'album de cette époque mortelle. Moi, j'ai bien apprécié cet album-là. Moi, c'était en 2000, 2001, 2002, 2003 environ. 2003, non, même pas 2003, non, c'était en 2000 si je ne me trompe pas. Et non, écoute un petit mot, ceux qui étaient du monde content, qui ont dit au répertoire, ben, petit soul music, ben, petit R&B, c'était en 1995. En 1995, moi, c'était crazy, c'était ce premier cassette. Une cassette, je connais cassette, mais d'un deck, la génération d'aujourd'hui ne connaîtra pas les cassettes à l'époque comme un outil. Et puis, galoper pour la c'était cassette comme un premier, now 95, now 97. Et en 1995, moi, c'était crazy, allez, là, c'était ce petit cassette, le Chaka des Mason Players.

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Et oui, c'était Casey and Jojo pour vous sur les ondes de AMA avec All My Life. Nous allons continuer dans les années 1997. Un joli petit groupe qui s'appelle Savage Garden, Truly Madly Deeply.

Et oui, ça se passe comme ça, c'est les ondes RM1. Nous faisons une petite dédicace à Marjorie qui nous écoute. Il y en a Constantin, Software. Il y en a Aurélie Mili qui nous écoute. Aussi, Rouen. Estelle Orion, toujours dans la place. Prisca, toujours dans la place. Et spéciale dédicace à tout ce beau monde qui nous écoute. Il est 21h09 sur les ondes AM1. Nous continuons l'émission avec une musique Cool the Gang, Cherries.

Et oui, c'était Cool the Gang, Cherish Your Love pour vous sur les ondes de AM avec DJ Massacre jusqu'à 22h, comme tous les mercredis et les jeudis soirs. Nous avons Kenny Raya qui nous écoute en ce moment. Un big up à l'homme qu'on appelle Kenny et courage avec Ban Combat qui nous permet. Hein, on a Jenny là aussi dans la place. On a aussi Jean-Noël Raya. Je ne sais pas si c'est là, mais Kenny va mieux, toi, ça. Hein? Allez, on continue l'émission avec OPP, Naughty by Nature. Dédicacé spécialement à Kenny Raya qui nous écoute.

0: Et oui, c'est l'homme qu'on appelle petit frère, Papidou.
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Et oui, la saison Marine Off, une arrivée de Michel Legris et spéciale dédicace à Brigitte Legris qui nous écoute. Nous restons toujours dans mon ancien Sega Banvier, Sega qui nous oubliait, qui nous met dans le coin, qui n'a plus écouté. Nous allons écouter un petit morceau de Serge Le Bras, Maurice Mopéi.

Et oui, c'était l'homme qu'on appelle Claudio Viraragou, dédicacé à Julie qui nous écoute en ce moment. Et nous allons écouter le petit morceau d'un artiste qui nous presque oublié, nous avons une version reprise, mais pas de la personne en question.

Et oui, c'était Alain Orion, groupe Ensel, Sega Mambo, Nenentimo, ceux qui dépient un peu les temps, et Nenentimo, ce boj pourri, ça, hein, qui peut tuer depuis dans tout Moriaz, à Stella Moto, dans toute communauté aussi, du PSV, c'est Rambaram Toel.

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1: Et oui, bal Suki Suki de l'homme qu'on appelle Roland Fatim.

Et oui, nous arrivons à la fin de notre émission. Je vous retrouve demain soir, comme tous les mercredis et jeudis soir, jusqu'aux petites heures du matin, mentir jusqu'à 22h. Tous les mercredis et jeudis soir, je vous dis bye bye. Bon courage à tous ceux et celles qui travaillent. Ciao, ciao!

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voulez connaître les trésors de Napoléon ? Ils sont immenses, il est vrai. Mais ils sont exposés au grand jour. Les bassins d'Anvers et de Flessing. Les ouvrages maritimes de Dunkerque, du Havre, de Nice, de Venise. Les routes d'Anvers à Amsterdam, de Mayence à Metz, de Bordeaux à Bayonne. Les passages du Simplon, du Mont-Cenis, du Mont-Genève. Les ponts d'Iéna et d'Austerlitz. Le canal du Rhin au Rhône, de l'Escaut à la Somme. Celui de la Rance à la Vilaine, celui de Pavie, celui du Rhin. Les 1000 églises restaurées, les établissements d'industrie, la construction du Louvre, de la Banque de France, du canal de l'Ourcq, le code civil, la réparation et l'embellissement des palais de France et d'Italie, les 60 millions des diamants de la couronne, voilà le véritable trésor de Napoléon.

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Chers auditeurs, auditrices, moi c'est Miss Palgobine Bassenou, officier de vulgarisation de Faré. Moi souhaite la bienvenue à Saplatola pour l'émission Vulgarisation agricole. Cette semaine-là, je vous cause le plan d'assistance financière saison 2026-2027 pour protection ben fruits. En ce moment, à Maurice, nous en saison floraison ben fruits comme les chis, mangue, longane et fraises. Eh bien, comme nous tous déjà au courant, dans sa saison la même, il y a une grande attaque ben chauve-souris qui cause beaucoup de dégâts qui sont assez conséquents. Alors, pour minimiser sa ben dégâts-là, causés par ben chauve-souris, nous bien besoin protéger nos ben fruits contre sa ben chauve-souris-là, pour couvrir eux avec un filet qui nous appelle un anti-bird net. Le ministère de l'agro-industrie, de la sécurité alimentaire et l'économie bleue et de la pêche informe les propriétaires de vergers, ben, les chis, mangue, longane et fraises, et le public en général que la période de la validité, sa plan d'assistance financière pour la protection des fruits pour saison 2026-2027, in fine commencé à partir le 1er octobre 2026. Sa plan-là vise à

encourage l'achat filé pour protéger ban fruits contre attaques ban oiseaux et ban chauves-souris. La période de validité de ce plan-là, c'est du 1er octobre 2026 jusqu'à le 6 novembre 2026. Ban bénéficiaire potentiel pour gagner une subvention de 50% sur le coût du filet pour couvrir un maximum de 5 arbres fruitiers pour les œillets courts et de 60 arbres pour ban verger suivant le principe du premier venu, premier servi. À noter que chaque bénéficiaire n'a droit à une seule demande. Ou bien, place ban filet là quand ou ban fruit atteint un diamètre de plus que 5 mm grosseur. Pour ou bénéficier sa aide financière là, ou besoin amène une copie ou code identité et une copie ou récente facture CWA ou soit CEB comme preuve d'adresse et du titre de propriété pour les vergers. Pour plus de renseignements et applications pour ce plan-là, ou besoin passe get un officier du Farey. Les lundis, mercredis et vendredis de 9h à midi et dans l'après-midi de 1h à 3h. Mon bureau suivant peut recevoir public pour bonne application. Mapou modèle femme, Flac modèle femme, Rivière des Anguilles modèle femme, Plaisance modèle femme, Vacua sub-office, Saint-Pierre extension office. Formulaire de demande pour sa plan d'assistance là est aussi disponible sur le site web du ministère et du Farey. Chers auditeurs et auditrices, mon fin arrive la fin de nos émissions pour aujourd'hui. Pour plus de renseignements ou contactez un bureau de Farey. Me remerciez-vous pour l'écoute. Bonne soirée et à la semaine prochaine.

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